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0: est fermé, mais le bar, lui.
1: Le bar, il est ouvert?
0: Oui.
1: Alors on y va.
0: Bon, bah voilà. 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
1: Bah, moi, je prends comme toi.
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1: On les utilise quasiment tous, hein, presque sans y penser. Les multiprises font partie du quotidien dans beaucoup de logements, surtout quand les prises murales ne sont pas. Car le risque est loin d'être théorique. Chaque année, on recense environ 240 000 incendies d'habitation. Et parmi les incendies d'origine électrique, plus d'un tiers sont liés à des installations fixes ou mobiles. Autrement dit, l'installation électrique du quotidien, celle qu'on banalise, eh bien, elle peut devenir un facteur de danger. Premier réflexe à avoir, ne jamais installer une multiprise près d'une fenêtre. On n'y pense pas forcément, mais une fenêtre peut laisser entrer l'humidité en cas de pluie, de neige ou simplement si elle est mal isolée ou entrouverte. Et dès qu'il y a de l'eau à proximité d'un équipement électrique, le risque grimpe immédiatement. Il y a aussi un autre sujet, l'exposition au soleil. Une multiprise qui chauffe déjà peut encore monter en température si elle est placée derrière une baie vitrée ou dans un angle très exposé. Deuxième erreur fréquente, cacher une multiprise sous un tapis, derrière un rideau ou sous une couverture. Ça peut être un réflexe esthétique pour dissimuler les fils, mais en réalité, c'est une très mauvaise idée. D'abord parce que ces matériaux peuvent s'enflammer. Ensuite, parce qu'une multiprise a besoin de respirer. Si la chaleur ne s'évacue pas correctement, on augmente le risque d'échauffement, donc de départ de feu. Troisième point de vigilance, et sans doute le plus évident, éviter toute multiprise près d'un point d'eau. Évier, lavabo, douche, baignoire, ce sont des zones à risque. C'est pour cela qu'une multiprise dans une salle de bain est presque toujours une mauvaise option. L'humidité peut provoquer un court-circuit, endommager les appareils branchés et, dans les cas les plus graves, créer un vrai danger d'électrocution. La bonne pratique finalement est assez simple. Installer les multiprises dans un endroit sec, aéré, bien ventilé et si possible hors des zones de passage. Et quand on le peut, mieux vaut aussi privilégier une fixation murale plutôt qu'un branchement qui traîne au sol, parce qu'en matière de logement, la sécurité passe aussi par ces détails du quotidien. Et une multiprise mal placée, ce n'est pas juste un mauvais branchement, cela peut devenir un vrai risque domestique.
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1: Et bonjour à tous et bienvenue dans cette 67e émission de Complètement à l'Ouest, à l'aube de cette 8e saison, et oui, 8 ans déjà, 8 ans au cours desquels cette émission n'a pas dévié de sa route, avec pour cap l'éclectisme, la curiosité, l'ouverture sur le monde et aussi parfois l'invitation à penser contre soi-même, et cela avec des intervenants passionnants. Vous l'aurez compris, c'est pour moi un grand plaisir de vous retrouver pour cette nouvelle saison, et tout au long de cette dizaine d'épisodes, et grâce à nos invités, nous prendrons de la hauteur et du recul sur une multitude de sujets qui font l'actualité ou pas. Nous tenterons de nous élever, nous prendrons le temps de comprendre, de décortiquer, afin d'essayer d'avoir une pensée structurée. Bref, nous essaierons d'appliquer à la lettre cette citation attribuée au général de Gaulle. Prenez de l'altitude car c'est là où il y a moins de monde. Et pour cette émission de rentrée, après cet été record en matière de chaleur et de catastrophes naturelles liées au changement climatique, nous allons nous intéresser au paradoxe du discrédit écologique tel que l'analyse mon invité. Paradoxe, car alors que nous assistons sous nos yeux à cette maison qui brûle, des vents contraires persistent pour nous inciter à nous éloigner de l'écologie, c'est-à-dire l'étude des conditions nécessaires au développement harmonieux des êtres vivants, tel que le dictionnaire de l'Académie française définit ce terme discuté, parfois galvaudé. Dès lors, il nous faut répondre à cette question qui sera au centre des débats de ce jour. Comment reconquérir l'opinion publique en faveur de la construction d'un avenir possible et souhaitable? Bienvenue à l'écoute de cette 67e émission de Complètement à l'Ouest et première de cette 8e saison. C'est parti, larguons les amarres et voguons cap à l'Ouest, complètement à l'Ouest.
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1: Bonjour Corinne Lepage.
2: Bonjour Philippe Boyer, bonjour à tous et à toutes.
1: Bienvenue au micro de Complètement à l'Ouest. Alors Corinne Lepage, on vous connaît à plusieurs titres, en tant bien sûr qu'avocate spécialiste en droit de l'environnement, en tant qu'auteur d'une trentaine d'ouvrages consacrés à l'environnement, mais aussi bien sûr en tant que ministre de l'environnement de 1995 à 1997. Vous avez été également député européen et élu local. Alors votre présence à ce micro aujourd'hui parce que vous signez dans la collection Tracts de Gallimard un court texte d'une soixantaine de pages qui s'intitule « Le discrédit écologique » avec pour sous-titre « Comment sortir du backlash ». Mais avant que nous parlions de ce dont souffre l'écologie et de son discrédit dans l'opinion du fait de ces vents contraires, de ce backlash, au fond cette réaction de rejet, de recul, cette remise en question, je voudrais que nous écoutions deux courts extraits sonores pour lancer notre entretien.
3: Les promesses de décarbonation de l'agriculture, de la construction, de l'industrie du plastique, de l'aviation, du transport maritime ou de la pétrochimie sont au mieux des vœux pieux, sinon du greenwashing. Aujourd'hui, il ne s'agit pas seulement de produire autrement, mais de décider collectivement ce qui mérite encore d'être produit. Dans un monde qui se réchauffe, quel CO2 jugeons-nous encore légitime pour répondre à quels besoins et aux bénéfices de qui? Le réchauffement climatique n'est pas une question technique, c'est une question fondamentalement politique.
4: Notre maison brûle. Et nous regardons ailleurs. Nous ne pourrons pas dire que nous ne savions pas. La nature, mutilée, surexploitée, ne parvient plus à se reconstituer et nous refusons de l'admettre. L'humanité souffre, elle souffre de mal-développement, au nord comme au sud, et nous sommes indifférents. La Terre et l'humanité sont en péril. Et nous en sommes tous responsables. Nous ne pourrons pas dire que nous ne savions pas. Prenons garde que le 21e siècle ne devienne pas, pour les générations futures, celui d'un crime de l'humanité contre la vie.
1: Alors dans l'ordre, nous avons eu un extrait de l'émission toute récente « Fuck la planète » que l'on peut voir sur Arte. C'est une série documentaire en trois épisodes réalisée par Jean-Robert Vialet, qui a été prix Nobel Londres en 2020. C'est une enquête plutôt bien faite, rigoureuse, et qu'on peut retrouver donc sur la plateforme Arte. Et puis, bien sûr, il y a eu cet extrait célèbre du président Chirac. C'était en 2002, il y a donc 24 ans, au sommet de la Terre de Johannesburg, notre maison brûle et nous regardons ailleurs. Corinne Lepage, et en guise de première question, nous avons entendu donc dans ces deux extraits que ces sujets d'écologie, de développement durable sont et restent des sujets politiques au sens le plus noble de ce terme. Ma première question très globale est à la fois simple et très compliquée. Comment en est-on arrivé là? Alors que notre maison brûle, on l'a tous vécu dans notre chair cet été, comment est-ce possible qu'il puisse y avoir encore des forces opposées à l'écologie au sens

0: très bien qu'à un moment donné du temps, il faudra s'arrêter. Seulement, on a des gens qui gagnent énormément d'argent, qui ont beaucoup de pouvoir et qui veulent utiliser ce pouvoir pour continuer à maintenir le système. Et en face, des gens qui sont moins organisés je dirais, dont les propositions font très peur à beaucoup de gens. D'où cette attitude de déni, parce que c'est celle que nous avons quand même globalement, difficulté à un moment où, dans les pays du Nord, il y a des, notamment chez nous, mais pas que, des baisses de niveau de vie, des difficultés économiques. Et donc vous allez dire à des gens, ben écoutez, votre travail, il peut être menacé parce qu'il dépend directement ou indirectement de toutes ces industries. Ben la réponse est non.
1: C'est un peu la contradiction fin du monde versus fin de mois. Quoi.
0: Voilà, exactement. Alors les gens sont très conscients de tout ça. Vous ajoutez à cela des bagarres idéologiques extrêmement puissantes.
1: Vous le décrivez, on va y venir. Ouais.
0: Extrêmement puissantes. De droite et de gauche, qui ont préempté le sujet et qui en ont fait un sujet particulièrement clivant, alors qu'il devrait être un sujet particulièrement consensuel.
1: Bien sûr. Si on prend les choses dans l'ordre, votre ouvrage, donc Le discrédit écologique, se structure grosso modo en deux grandes parties. D'abord, l'histoire et les sources de cette écophobie. Vous en avez décrites quelques-unes de ces écophobies. Et ensuite, bien sûr, vous proposez des pistes pour en sortir. Alors, pour que nos auditeurs comprennent bien, vous écrivez, c'est donc la première partie, sur les sources de l'écophobie, qu'il y a plusieurs vents contraires qui se sont levés. Pour démanteler, vous parlez de la démocratie environnementale qui avait émergé en particulier en France dès les années 70. Vous rappelez à juste titre que cette décennie des années 70 a été l'apparition d'un cadre très riche en matière d'écologie et d'environnement. Il y a eu la création du ministère de l'Environnement en 71. Il y a en 75 la loi sur les déchets, en 76 la loi sur la protection de l'eau. Et puis à l'aube de la décennie 80, avec l'élection notamment de Reagan aux États-Unis et de Thatcher au pouvoir au Royaume-Uni, patatras, la machine s'enraye. Est-ce qu'on pâtit encore de ce backlash politique des années 80 ou est-ce qu'on est, c'est quelque chose d'autre qui se produit ?
0: Vous avez raison de dire que la France a été très moteur dans les années 70. Le septennat Giscard d'Estaing avec la présence de Jacques Chirac comme Premier ministre, c'était probablement une des périodes les plus riches en termes de législation environnementale.
1: Il fallait tout faire.
0: Ensuite, l'Europe a pris le relais. Et malgré, effectivement, le couple Thatcher-Reagan, qui a eu des conséquences très importantes, je vais y venir dans un instant, l'Europe a beaucoup développé l'environnement tout au long du dernier quart du XXe siècle. On est arrivé à un système qui s'est renforcé avec le Green Deal en 2017, donc le première présidence von der Leyen, qui n'a rien à voir avec la seconde. Et nous avons en Europe effectivement un système extrêmement complet. Nous ne sommes pas les seuls.
1: On ne va pas dire complexe.
0: Complet et complexe. Nous ne sommes pas les seuls. Les Chinois sont extrêmement forts sur la question environnementale. Alors, ceci étant, ce qui est vrai, c'est que le couple Reagan-Thatcher a eu un effet délétère sur la question climatique. En deux mots. Et je renvoie à un excellent ouvrage de Nathaniel Rich qui s'appelle « Perdre la Terre » qui a été écrit il y a une quinzaine d'années. Qui raconte que du temps de Carter, président des États-Unis, qui a précédé Reagan, les États-Unis étaient à fond sur la question climatique. Exemple, Monsieur Carter avait mis sur le toit de la Maison Blanche des panneaux solaires en 1978 ou quelque chose comme
1: ça. Très précurseur.
0: Très. Et il avait organisé pour le début de l'année 80 quelque chose qui aurait ressemblé aux accords de Paris. C'est-à-dire une mise en œuvre planétaire d'une politique de lutte contre le dérèglement climatique. On était en 80, on pouvait tout faire. 80, on n'avait encore pas du tout atteint les niveaux d'émissions, on aurait pu commencer à réguler et on n'aurait eu aucune difficulté. Sauf que l'arrivée de Reagan, couplé avec la politique de Thatcher en Angleterre, a fait que tout ça est évidemment tombé à l'eau. Et on en paye encore les conséquences.
1: Alors, juste, c'est vrai, on évoquait les années 70, mais dans les années 80 aussi en France, il y a eu de nombreuses avancées qui ont continué.

0: les chartes environnementales, les Grenelles de l'environnement qui ont
1: alors
0: été...
1: Alors ça, c'est 2009, c'est beaucoup plus tard.
0: C'est beaucoup plus tard, ouais.
1: C'est beaucoup plus tard, mais il y a eu beaucoup de choses. Il y a eu beaucoup de lois qui ont été votées tout au long des années... fin des années 80. Il y a eu le Grenelle de l'environnement qui a été un moment très important parce que ça a été un moment consensuel. Et c'est ça, finalement, qui est très intéressant dans le Grenelle de l'environnement. Qu'on ne retrouve plus aujourd'hui. Et au niveau européen, moi j'ai été députée entre 2009 et 2014, il y avait quand même un grand consensus autour des questions environnementales, même si on avait la droite du Parlement européen qui était réticente parce que très libérale, et l'extrême droite bien sûr très opposée, mais quand même il y avait une grosse majorité au Parlement européen pour avancer sur ces sujets.
0: Si on va un peu plus dans le détail et pour expliquer cette écophobie contemporaine que vous déplorez, vous décrivez plusieurs courants, vous avez commencé bien sûr à en citer quelques-uns, qui sont autant de, j'allais dire, de fossoyeurs de cette démocratie environnementale qui s'est mise en place au cours des années 70 jusqu'en 2000. Vous parlez de l'écophobie libertaire, il faudra peut-être y revenir un instant, de l'écophobie populiste, de l'écophobie nationaliste et identitaire, de l'écophobie économique, vous l'avez dit, grandement influencée par les lobbies des énergies fossiles. De toutes ces écophobies que vous citez, y en a-t-il une qui impacte le plus la conscience environnementale aujourd'hui ?
1: Je dirais que le mouvement libertarien mené par Trump
0: à l'œuvre aux États-Unis.
1: Est à l'œuvre aux États-Unis, mais a des conséquences partout dans le monde. Enfin, en tout cas, pas en Chine, ils s'en foutent. Mais en Europe, oui. Et pour une large part dans le mouvement de backlash auquel nous assistons, parce que les entreprises sont confrontées à une difficulté, c'est que si elles veulent travailler aux États-Unis, ce qui est quand même le cas de la plupart
0: Bien
1: d'entre
0: sûr.
1: Elles, elles doivent bannir de leur vocabulaire tout ce qui peut ressembler à des questions sociales, comme la diversité par exemple, ou l'égalité des genres, et tout ce qui ressemble à des questions environnementales. Le mot climat, par exemple, est proscrit. Donc, ça a des conséquences sur les entreprises, et ça a des conséquences, évidemment, sur les politiques européennes. Alors, ensuite, il y a, bien sûr, le mouvement populiste qui est très puissant, bon, qui rejoint le précédent, hein, qui est très puissant en Europe. On en a eu encore un exemple avec l'élection en Saxe.
0: L'AFD, en Allemagne.
1: De l'AFD, le week-end du 6 septembre. Qui est extrêmement puissant et très anti-environnemental parce qu'il a pris le sujet de l'environnement comme étant un marqueur anti-peuple. Tous ceux qui défendraient l'environnement, finalement, seraient des ennemis du peuple. Ce qui est une absurdité totale, mais ça marche. Ça marche parce que il y a des mesures qui ne sont pas franchement les plus importantes, mais qui ont été très mises en avant comme étant des mesures... anti-peuple, anti-nation, etc. Par exemple, tout le débat autour de la viande, qui est un débat important. Pourquoi ? Pas pour des raisons idéologiques, mais tout simplement parce que le bétail consomme énormément d'alimentation et beaucoup d'eau. Et que par conséquent, je ne dis pas du tout qu'il ne faut pas manger de viande, mais la consommation d'un kilo de viande est infiniment plus énergivore et consomme beaucoup plus d'eau que la consommation d'un kilo de végétal, évidemment. Bon, mais ça donne pas non plus les mêmes protéines. Donc, il faut arriver à être raisonnable. En fait, tout ça est exploité et comme vraiment un totem. Et comme la droite court derrière l'extrême droite, eh bien, c'est également devenu un marqueur de droite. Alors que, moi, en France, je l'ai rappelé tout à l'heure, la droite était à l'origine de la plupart des lois environnementales. La charte de l'environnement, qui nous sert énormément, c'est Jacques Chirac qui l'a faite.
0: Bien sûr, dans les années 80. Juste, en effet, une fois n'est pas coutume, parler un peu politique, c'est deux questions. Comment la droite, au sens large et au sens, j'allais dire, républicain du terme, a pu se laisser déposséder de ce sujet écologique, alors que dans les années 70-80, vous l'avez largement dit, elle était aux avant-postes sur ce sujet. Et quelles sont les conséquences que cela que voir l'écologie, entre guillemets, prise en otage d'un camp politique? Finalement, l'écologie, c'est une notion humaniste, tout le monde...
1: Bien sûr, c'est universaliste et humaniste.
0: Bien sûr.
1: Bien, je dirais que les choses se sont faites progressivement parce que d'abord François Mitterrand a eu l'intelligence de susciter en fait un parti écologiste susceptible d'avoir des députés. Et ça a continué avec François Hollande. Et alors que la droite n'a jamais voulu d'un parti écologiste modéré qui pouvait avoir des députés et qui pouvait donc illustrer cette cause. Et par conséquent, la gauche a préempté le sujet. Ensuite, la dérive social-démocrate à laquelle, je dirais malheureusement, nous assistons, fait que le sujet a été préempté par l'extrême-gauche. Les écologistes devenant, c'est ce que j'explique dans mon livre, pour beaucoup, une officine, ou tout au moins un appui de LFI, tout simplement pour des raisons électoralistes. Pas forcément parce qu'ils sont d'accord avec tout ce que raconte LFI, mais parce qu'ils sont très faibles sur le plan électoral, ne peuvent plus exister grâce à la social-démocratie qui est elle-même très faible, et donc, qui est-ce qui leur permet d'avoir des députés? C'est LFI, donc on soutient LFI. Et donc, ce marqueur qui s'est fait de plus en plus à l'extrême-gauche devient un épouvantail pour la droite modérée, ce que l'on peut comprendre. Les conséquences de ça, c'est quoi? C'est que les jeunes en particulier, qui considèrent que le sujet est majeur,
0: bien sûr,
1: aujourd'hui votent LFI. Je suis désolée de le dire, parce que ça me révolte, mais c'est une réalité. Parce que les autres sont incapables de leur parler de leur avenir.
0: C'est triste et affligeant. Allez, on va marquer une pause avec l'écoute d'un morceau musical que vous avez choisi, Corinne Lepage. Vous avez choisi donc d'évoquer l'espoir, on en parlait à l'instant, la croyance que l'on y arrivera un jour, espérons-le, pas trop lointain, avec ce titre, évidemment, Imagine, de John Lennon. On l'écoute.

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1: Allez, de retour en studio avec l'avocate et ancienne ministre de l'Environnement, Corinne Lepage, qui publie le discrédit écologique dans la collection Tract chez Gallimard. Alors, on se souvient tous de cette vidéo, c'était à la tribune des Nations Unies un certain 23 septembre 2019, à l'occasion d'un sommet sur la Terre. On l'écoute.
2: This is all wrong. I shouldn't be up here. I should be back in school on the other side of the ocean. Yet you all come to us young people for hope. How dare you? You have stolen my dreams and my childhood with your empty words. And yet I'm one of the lucky ones. People are suffering. People are dying. Entire ecosystems are collapsing. We are in the beginning of a mass extinction, and all you can talk about is money and fairy tales of eternal economic growth. How dare you?
1: Alors, on a reconnu Greta Thunberg, l'écologiste suédoise. En tout cas, c'est la jeune fille qui fait bien sûr la promotion de la sauvegarde de notre planète. Il y a quelques mois, j'avais reçu à ce même micro la sociologue Monique Dagneau pour la sortie de son livre « Génération Reset ». Et j'avais été frappé en la lisant, en l'écoutant, que 70%, disait-elle, des répondants déclarent se sentir très vulnérables psychologiquement face à ces temps troublés et que cette Gen Z, cette nouvelle génération est convaincue que l'humanité régresse et marche, je la cite, tout droit vers le précipice, notamment du fait de la crise écologique. Corinne Lepage, y a-t-il pas matière un peu à désespérer quand on est jeune et qu'on voit que sur le climat, il y a une prise de conscience insuffisante, notamment de la part de ceux et de celles qui sont élus ou qui prétendent, nous sommes en pleine année de campagne électorale, à la magistrature suprême.
3: C'est clair que la campagne se fasse sur des thématiques comme la géopolitique, la défense, le budget, c'est tout à fait normal. Mais qu'est-ce qu'on propose? Qu'est-ce qu'on propose? Je veux dire que c'est le moment où la France va s'interroger sur ce qu'elle veut devenir, ce qu'elle veut être. Si on ne prend pas en considération ce qu'elle peut être, sur un plan physique j'entends, ben on passe complètement à côté du sujet. Parce que, en définitive, c'est quand même ça qui définira le reste. Et moi, maintenant, je suis une grand-mère, mais je me mets dans la peau de ma petite fille qui a 23 ans. Qu'est-ce qu'elle a comme avenir? Comment elle va vivre? Comment vont vivre nos gosses? Et pour moi, c'est vraiment le sujet central dont il faudrait parler avec quelqu'un qui dit « j'y ai réfléchi ». Voilà ce que je peux vous proposer pour que vous puissiez vivre dans les meilleures conditions possibles. Et voilà ce qu'on va faire ensemble. Et ça, c'est un discours qu'on n'entend pas du tout à droite ou au centre.
1: Sans faire de politique politicienne, ça, en effet, vous ne l'entendez pas. Pour l'instant, on ne l'entend pas, en tout cas.
3: Non.
1: Souhaitons que les choses s'accélèrent sur ce sujet.
3: Et même, je dirais qu'à gauche et à l'extrême gauche, le sujet écologique est un sujet parmi d'autres, mais pas le premier. Et en fait, c'est ça qui est assez désespérant. C'est que les écologistes, pour lesquels le sujet devrait être le sujet permanent, le sujet premier, ne l'est pas.
1: Il est dans leur discours, mais pas de manière, en effet, première. Non. Pas forcément de manière première. Vous écrivez dans votre livre, c'est à la page 52, je vous cite, que changer la perception de l'écologie implique peut-être de changer de mot. Oui. D'où cette question toute simple, comment faut-il nommer les choses? On connaît la phrase de Camus, hein, mal nommer les choses, c'est ajouter au malheur du monde. Quels sont les bons mots pour parler
3: C'est un vrai sujet. Il y a eu un très bon petit tract, même collection qui a été publié, qui parle du mot d'habitabilité. Bon, c'est un mot un peu technique et qui renvoie à la capacité d'habiter la Terre, pouvoir continuer à habiter la Terre. Pour moi, l'écologie, c'est un universalisme et un humanisme.
1: C'est un écohumanisme.
3: Bon, le mot est trop savant, c'est pas un mot facile à utiliser. Il faut soit un mot que tout le monde, quel que soit son âge ou sa condition, puisse utiliser aisément. Et c'est vrai que l'écologie, aujourd'hui, est extrêmement connotée. Et cela empêche ce consensus dont on a besoin. Ce que j'essaie de montrer dans mon bouquin, c'est qu'il y a un sujet par lequel on peut reprendre le problème, c'est le sujet de la santé. Parce que le sujet de la santé intéresse tout le monde. qu'on soit de gauche ou de droite, c'est pas le problème. Et partant du sujet de la santé, on se pose la question de savoir comment est-ce que je peux assurer ma meilleure santé pour moi-même et mes enfants. Qu'est-ce que je mange, qu'est-ce que je bois, qu'est-ce que je respire. Et très vite, on se pose la question de la pollution et des normes, de la qualité de l'eau, de la qualité de l'air, de la qualité de l'alimentation. Et ainsi, on peut remonter l'échelle des causes. Et on arrive assez vite à des questions de sécurité. Parce que derrière les questions environnementales, et on l'a vu cet été avec les incendies, on a des sujets de sécurité nationale. Donc, à mon sens, il faut complètement déplacer le sujet, le reprendre par ce biais-là, le prendre par le biais de l'économie. Je suis quand même frappée de voir, tout à l'heure, on parlait des lobbies, mais il n'y a pas que ces lobbies-là. Je veux dire que, travaillant beaucoup avec le monde économique, je suis quand même frappée de voir que dans beaucoup d'entreprises, le sujet est totalement pris en charge, et pas pris en charge comme ça l'était il y a 10 ans par les directions de la com et du marketing, mais pris en charge par le COMEX, par la direction de l'entreprise.
1: Bien sûr, par la gouvernance de l'entreprise.
3: Tout à fait, parce que les entreprises se sont absolument rendues compte que le sujet était majeur pour leur pérennité.
1: Bien sûr.
3: Et donc, je trouve que le monde économique, mis à part ce dont je parlais tout à l'heure, est très en avance, en fait, sur le monde politique, et fait finalement beaucoup plus de choses que le monde politique. C'est par là que ça vient, et donc par les salariés, parce qu'il ne faut jamais oublier que l'entreprise, c'est une collectivité de femmes et d'hommes qui travaillent dans un endroit commun. Et donc, l'appropriation par la population des salariés qui travaillent dans ces entreprises qui, elles-mêmes, sont enclines au changement, est quelque chose d'extrêmement important, puis c'est de nouvelles activités. Un moment où l'IA nous envahit dans des proportions folles et où on se pose la question de savoir qu'est-ce qu'on va faire demain, comment est-ce qu'on va gagner sa vie. Les métiers autour de l'environnement sont des métiers qui vont évidemment se développer, certains en lien du reste avec l'intelligence artificielle pour suivre les données des milieux. Mais ensuite, c'est pas l'intelligence artificielle qui va réparer.
1: Donc la santé, l'économie sont des biais possibles pour remonter, j'allais dire, la chaîne de valeur, pour rester sur un vocable d'entreprise.
3: Exactement, exactement.
1: Lié à l'écologie.
3: Et donc sortir de cette connotation
1: politisée,
3: très idéologisée, pour montrer que c'est l'intérêt de tous. Et si on arrive à faire ça, je pense que le combat sera gagné et nous permettra de remonter sur nos valeurs universalistes qui sont quand même au cœur de tout cela. Parce que derrière ceux qui attaquent l'écologie, ce sont les mêmes que ceux qui mettent en cause la démocratie, qui mettent en cause les valeurs universalistes. C'est donc en fait un combat assez commun, en réalité, qu'il faut mener.
1: Il y a quelques jours, le Haut Commissariat à la stratégie et au plan a publié un rapport sur la France de 2035 et de 2050. Et l'une des conclusions, c'est que pour qu'il y ait transition écologique réussie d'ici à 2050, il faut certes des budgets constants, ça c'est une autre question, une autre histoire, mais aussi des efforts sur la cohésion sociale et territoriale. Oui. Selon vous, en quoi la cohésion sociale et territoriale permettra telle de réduire le discrédit écologique ?
3: Ben, je dirais, c'est pas tout à fait le même sujet. Sur la cohésion territoriale, nous avons assisté depuis 20 ans, on parle de la désindustrialisation, à une paupérisation de nos petites villes et de nos villes moyennes qui est terrible. Quand vous allez dans une petite ville ou une ville moyenne, vous ne voyez que des magasins fermés. Vous voyez des centres-villes qui sont morts. Parce que tout s'est passé en périphérie. Pourtant, c'est dans les territoires que se construit la transition énergétique et la transition écologique. C'est par là que ça repart. Et on ne parle pas assez de toutes les initiatives qui sont prises au plan local, qui sont des success stories locales, que nous ne savons pas bien en France massifier, mais qui existent. Et moi, je suis très à la fois admirative et confiante dans ces initiatives-là, qui permettent de remonter des villes et ainsi de changer les choses. De toute façon, les grandes entrées de villes qu'on a connues à la fin du XXe siècle, qui ont totalement défiguré nos villes, les hypermarchés, c'est fini. C'est largement fini. Parce que Internet a détruit ça. Donc comment est-ce que on arrive à reconstruire des centres-villes dans ce nouveau monde, c'est tout un sujet, mais je pense qu'il peut être pris en compte et qu'il peut être traité. La cohésion sociale, c'est un peu différent. La cohésion sociale, on est dans un pays qui s'est paupérisé. Il faut savoir que le PIB par habitant en France est devenu inférieur à la moyenne européenne. On était en tête de file il y a une vingtaine d'années. Donc, derrière tout cela, il y a aussi des grandes inégalités, bien sûr. C'est pas pour ça qu'il faut faire la chasse aux riches, parce que faire la chasse aux riches, ça veut dire faire la chasse à l'activité. Et si on fait partir tous ceux qui ont des fortunes et qui peuvent investir, ben, ça va être encore bien pire. Mais ça veut dire quand même qu'il faut un effort de justice sociale liée à la justice environnementale qui est extrêmement important. Tout simplement parce que les premières victimes des pollutions et des nuisances, ce sont les plus modestes, très régulièrement. Ceux qui habitent près du périphérique, ceux qui habitent dans des zones où le foncier est pas cher parce qu'il est très pollué. C'est à tout ça qu'il faut s'attaquer. Et un des moyens de le faire, me semble-t-il, c'est par recommencer par l'alimentation.
1: La santé, on y revient.
3: Et la santé.
1: Toute dernière question, puisque nous sommes presque au terme de cet entretien. En lien avec vos écrits, le discrédit écologique, ce que vous avez vu en tant que ministre et élu, ce que vous vivez en tant qu'avocate, est-ce que vous êtes encore optimiste ?
3: Je suis une femme qui a toute sa vie essayé de l'être. Je dirais que c'est de plus en plus difficile, mais je pense que nous n'avons pas le choix. Nous n'avons pas le choix. Sauf à être des égoïstes inconsidérés qui, à la fin de leur vie, disent « après moi le déluge, je m'en fous », ce qui n'est pas du tout mon cas. On doit être optimiste, c'est-à-dire qu'on doit se battre pour aider nos jeunes à réparer ce que nous avons largement contribué à démolir. Voilà, donc moi j'ai confiance dans nos jeunes. J'ai confiance dans leur dynamisme. Ils ont une manière de voir le monde qui n'a rien à voir avec la nôtre. Ça, le nôtre, ça c'est clair. C'est difficile pour des gens de ma génération de comprendre ça, mais c'est ainsi. Et je crois qu'il faut essayer de leur faire beaucoup confiance. Nous sommes, je trouve, un pays dans lequel on ne fait pas assez confiance aux jeunes. Et la preuve en est qu'on a des vieux comme politiques, alors qu'on devrait avoir de beaucoup plus jeunes.
1: Place aux jeunes. Merci beaucoup Corinne Lepage d'être venue au micro de Complètement à l'Ouest.
3: Merci de m'avoir invité.
1: Avec grand plaisir pour cette 67e émission et première de cette saison 8. C'est un grand plaisir. Je rappelle que votre ouvrage s'intitule Le discrédit écologique. C'est aux éditions Gallimard dans la collection Tract. C'est un petit livre, je le disais, moins de 60 pages. Il est vraiment passionnant car il est à la fois engagé, on l'a entendu, on l'a senti, et militant au sens noble du terme, et sans tomber dans le manichéisme. Et ça, c'est très appréciable. Complètement à l'Ouest, eh bien, bien sûr, revient le mois prochain pour aborder un tout autre sujet, puisqu'il va être question de sport et en particulier de foot et en particulier de foot business, avec la présence dans ce studio de l'un des deux auteurs du livre Foot Business, les 30 Glorieuses, Paris aux éditions Odile Jacob. En cette toute fin d'émission, il ne me reste plus qu'à remercier l'ensemble de l'équipe technique en régie. J'y tiens à chaque fois. Merci Jason, merci Baptiste et tous les autres qui avec professionnalisme, efficacité et surtout gentillesse m'assister pour faire et diffuser ces émissions de Complètement à l'Ouest. Last but not least, merci également pour leur confiance renouvelée à Sylvain Lévy-Valency et Olivier Lucas qui depuis 8 saisons me donnent carte blanche pour donner à Complètement à l'Ouest une boussole qui est celle de l'éclectisme, je le disais en début, et de l'analyse sérieuse sans jamais se prendre au sérieux. 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Voilà, tout est dit et selon la formule consacrée, connue, il ne me reste plus qu'à à nous souhaiter de garder le cap à l'Ouest, Complètement à l'Ouest.
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0: Bonjour à toutes et à tous et bienvenue sur Radio Immo pour un nouveau rendez-vous consacré aux métiers et aux expertises d'Expertise Galtier. Aujourd'hui, nous allons nous intéresser à un équipement que l'on voit désormais partout dans le paysage immobilier, sur les toitures des entrepôts et des bâtiments tertiaires, au-dessus des parkings, sous forme d'ombrières, mais aussi sur des terrains transformés en fermes solaires, à savoir les panneaux voltaïques. Leur développement s'accélère sous l'effet de la transition énergétique, mais également de la réglementation. Et cela soulève une question qui nous intéresse particulièrement aujourd'hui. Comment évalue-t-on leur valeur dans le cadre d'une expertise immobilière? Parce que derrière ces panneaux, il y a évidemment une capacité de production d'électricité, mais aussi des contrats, des loyers, des coûts d'installation et de maintenance, des tarifs de revente qui évoluent, de l'autoconsommation et même, nous allons le voir, de nouveaux modèles économiques. Pour en parler, j'ai le plaisir de recevoir autour de ce plateau trois expertes. Coralie Couvret, directrice générale déléguée, directrice du pôle immobilier de Expertise Galtier. Bonjour Coralie.
1: Bonjour Eric.
0: Merci de nous faire le plaisir de participer encore une fois à ces émissions particulièrement intéressantes. Anne-Hélène Chevrel est avec nous également. Bonjour Anne-Hélène.
2: Bonjour Eric.
0: Je rappelle que vous êtes responsable régional ouest chez Expertise Galtier. Vous êtes basée à Nantes, hein, c'est
2: ça ? Tout à fait.
0: Et puis avec nous également, c'est sa première, donc on la remercie chaleureusement d'être avec nous, Sylvia Stark. Bonjour.
3: Bonjour Eric.
0: Sylvia, vous êtes responsable des expertises immobilières également chez Expertise Galtier. Et je crois que vous êtes basée plutôt dans le sud, vous ?
3: À Marseille.
0: À Marseille, très précisément. Ah bon, on en parlait hors antenne il y a deux secondes de Marseille. J'aurais plein de choses à vous demander sur Marseille, mais ça c'est dans le cadre d'un autre sujet. Alors, pour entrer directement dans le vif du sujet, Coralie, est-ce que vous pouvez nous rappeler en quelques mots, bien sûr, les différents métiers d'Expertise Galtier et plus particulièrement le rôle de Galtier Valuation ?
1: Alors, notre groupe Expertise Galtier a une expérience de plus de 130 ans. Nous sommes à 132 ans. Dans le domaine de l'expertise et l'évaluation, le diagnostic de biens corporel, incorporel et le de bâtiment. Nous sommes un groupe indépendant, donc ouais. Ça c'est, nous sommes très fiers de l'être. Nous comptons actuellement 280 collaborateurs implantés sur toute la France sur 14 implantations. Nous sommes aussi intervenants dans les drômes. Et nous proposons à nos clients des expertises dans différents domaines. Et que ce soit des clients particuliers, professionnels, collectivités locales, et quelle que soit leur implantation et leur secteur d'activité. Dans le groupe, nous sommes organisés en trois pôles de compétences. Donc le premier pôle de compétences, c'est le pôle sinistre, où nous sommes avec des experts d'assurés, et nous sommes donc là pour accompagner les personnes qui ont des problématiques et qui ont des sinistres. Nous les accompagnons face aux compagnies d'assurance, que ce soit des privés, des particuliers, des collectivités locales, donc experts d'assurés. Ouais. Le deuxième pôle, c'est le pôle évaluation, où là où nous accompagnons nos clients pour sécuriser la valeur de leur patrimoine face à leur compagnie d'assurance et en cas de sinistre, de savoir combien vaut leur patrimoine. Je vous schématise un petit peu, mais vous avez tout le détail sur notre site avec d'autres compétences aussi. Et le troisième pôle, qui est le pôle immobilier dont je m'occupe, qui regroupe trois compétences, donc Galtier Evaluation, donc expertise en évaluation immobilière sur tout type d'actifs, tout type de clients sur le territoire et dans les drômes. Et deuxième compétence, c'est G2E, notre société. Nous sommes déjà venus avec Marie-Pierre Loisel, donc, qui intervient dans le diagnostic sol, eau, air, tous les diagnostics environnementaux, réglementaires, que nous pouvons avoir sous les contraintes, entre guillemets, réglementaires ou autres. Et Marie-Pierre peut aussi intervenir suite à un sinistre, dans le cadre de la transversalité de nos compétences. Et pour finir, nous avons un département diagnostic bâtiment, pour évaluer les diagnostics réglementaires, par exemple sécurité, handicap, si vos bâtiments sont en conformité ou pas, et puis aussi faire des plans de travaux, entre autres, ou tout simplement établir des plans sur un portefeuille.
0: Et si l'on s'intéresse plus particulièrement à notre sujet d'aujourd'hui, à savoir le photovoltaïque, dans quelles circonstances vos clients vous demandent aujourd'hui d'évaluer des installations photovoltaïques ?
1: Alors, il y a plusieurs circonstances, comme vous le disiez, donc soit c'est une acquisition de terrain pour une ferme photovoltaïque, soit c'est un actif qui est déjà dans leur patrimoine sur une toiture depuis X années, mais nous le prenons en compte d'une manière séparée aujourd'hui, soit une revente, soit une installation. Donc il y a différents cas de figure pour nous chez Galtier Valuation et sur différents types d'actifs aussi, puisqu'on parle du logement, on parle du commercial dans les centres commerciaux, c'est ce qu'on entend le plus, les entrepôts, mais il y a plein d'autres cas aussi.
0: C'est un sujet qui était encore assez marginal il y a quelques années. Est-ce que c'est devenu un peu plus courant aujourd'hui ?
1: Alors, c'est devenu très courant aujourd'hui. D'ailleurs, nous avons bien formé nos commerciaux. Et quand nous allons voir nos clients, nous identifions bien le sujet. Parce que pendant des années, en fait, c'était juste sur un actif, quelques panneaux, sur un centre commercial qui était là, mais sans trop savoir qui louait, qui installait et les responsabilités. Aujourd'hui, dès l'instant où il y a ce type d'installation, alors déjà, nous pouvons le faire de manière indépendante sur les fermes, comme vous disiez. Donc ça, c'est un actif à part entière. Et Anne-Hélène et Sylvia vous en parleront tout à l'heure. Donc ça, c'est un actif à part entière de panneaux photovoltaïques. Après, il y a effectivement tous les sujets de nos clients qui ont des expertises réglementaires ou pas réglementaires sur lesquels il y a ce type d'actif. Donc on les prévient et on leur demande des informations pour bien les évaluer en tant que tels et pas noyer dans une masse. On les informe aussi sur leurs obligations réglementaires lorsqu'il y en a d'installation. Donc oui, ça, il y a une vraie évolution et l'actif est en lui-même un actif dans une évaluation d'un immeuble.
0: C'est alors, vrai. On va rentrer, si vous le voulez bien, directement dans le vif du sujet avec une première question. Pourquoi le photovoltaïque devient-il aujourd'hui un sujet d'expertise ? Et pour cela, je me tourne vers vous, Sylvia. Physiquement, comment sont présentés les panneaux ? Qu'est-ce que vous rencontrez sur le terrain en termes de panneaux photovoltaïques ?
2: Eh bien, on va retrouver les ombrières qui sont la solution.

0: Effectivement supporter l'installation, mais ça, c'est au niveau des études de faisabilité que l'on peut voir cela.
1: D'accord. Est-ce que le propriétaire peut arbitrer entre photovoltaïque et végétalisation, par exemple ?
0: Oui, la loi permet effectivement d'arbitrer et permet de faire et de la toiture végétalisée et du panneau photovoltaïque, dans certaines proportions.
2: À moduler quand même, parce que sur les parkings, on a obligatoirement du photovoltaïque. Sur les toitures, on peut passer sur une proportion entière de végétalisation.
1: D'accord. Donc ça, c'est fonction, j'allais dire, c'est au cas par cas, quoi, en fait.
2: C'est au cas par cas, ouais, tout à fait. Tout en sachant que la végétalisation ne produit pas de flux, alors que le photovoltaïque en produit.
1: Les ombrières, c'est vraiment les ombrières de parking que vous évoquiez, Sylvia. C'est vraiment aujourd'hui l'une des configurations qui se développe le plus aujourd'hui, que l'on rencontre le plus souvent.
0: C'est pas le plus gros volume. Ouais. Ça va être plutôt les toitures, mais effectivement, par rapport aux obligations dont on parlera plus tard, effectivement, ça se développe très rapidement.
1: Et par rapport à la charpente, si je vous ai bien écouté, c'est une question très importante. C'est un point de vigilance. Est-ce qu'on peut la renforcer, cette charpente, par rapport à l'installation, si on veut installer du photovoltaïque ?
0: Tout à fait.
1: Alors, cette multiplication des installations n'est évidemment pas seulement spontanée, elle est largement encouragée, hein, et parfois même imposée par un cadre réglementaire qui évolue très rapidement. Anne-Hélène, quelle nouvelle loi obligeant à installer du solaire bouscule le plus les propriétaires ou locataires de bâtiments et de parkings extérieurs ?
2: Alors, le corpus législatif est relativement ancien, hein. On a les premières lois depuis 2019, sauf que ça s'est très largement accéléré depuis 2021, 2023, et l'entrée en vigueur des obligations qui sont très, très récentes, hein, pour les parkings de plus de 10 000 m². Il faut que on soit ombragé, alors soit avec de la totalité de photovoltaïque, ou soit une grande partie de photovoltaïque depuis le 1er juillet 2026. Mmh. Donc, ce que ça veut dire, c'est que tous les parkings de plus de 10 000 m² qui ne sont pas encore ombragés, où il n'y a pas de panneaux photovoltaïques, sont hors la loi, avec des amendes qui sont relativement sensibles et qui sont cumulatives année par année. Elles sont annuelles, c'est-à-dire que pour un parking de plus de 10 000 m², c'est 40 000 euros par an.
1: D'accord, ah oui.
2: Pour un parking plus petit, c'est 20 000 euros par an.
1: Il y en a beaucoup qui sont hors la loi, du coup, aujourd'hui.
2: Il y a 11 000 parkings identifiés, 11 000 parkings de plus de 10 000 m² identifiés qui devraient être ombragés. C'est pas le cas aujourd'hui. Alors, on a eu une loi qui a permis un aménagement, parce que comme il y avait un embouteillage, comme les gestionnaires n'ont pas forcément anticipé, malgré une loi qui date quand même de plus de 3 ans et qui aurait pu être anticipée, mais ça n'a pas été le cas. Et donc, on a eu une loi fin 2025 qui permettait d'aménager, d'avoir un délai de 18 mois supplémentaires si on avait un contrat avec versement d'acompte. On avait un petit peu de temps pour installer les ombrières. Mais vous vous rendez compte quand même que 11 000...
3: Il faut avoir les matériaux.
2: Complètement. Il faut avoir les études, il faut avoir le bureau d'études qui vient, qui fait l'étude, les matériaux et les sociétés pour installer.
1: Oui, ça c'est pas simple. Et puis 18 mois, on peut se dire que finalement c'est bien,
2: court.
1: Mais c'est court.
2: C'est court, c'est très très court. Pour pouvoir avoir la dérogation, pour pouvoir avoir l'extension de délai, il faut avoir un contrat signé avec paiement d'acompte.
3: Oui, il faut prouver sa bonne foi, comme c'est enclenché, comme beaucoup de sujets d'ailleurs.
2: Donc c'est vrai que ça crée une urgence, parce que, encore une fois, les pénalités ne sont pas anodines. Mmh. On est en train de parler de plusieurs dizaines de millions d'euros, de milliers d'euros.
1: C'est ce que je voulais demander. On peut aller jusqu'où au niveau des sanctions? Ça se présente
2: C'est cumulatif, c'est-à-dire que si dans 5 ans vous ne l'avez pas fait, c'est 200 000 euros.
1: Ah, quand même.
2: Ouais. Ah ouais.
3: Oui,
2: Et donc c'est incitatif, parce que c'est vrai qu'une centrale à 200 000 euros, vous commencez déjà à installer quelque chose de bien.
1: Oui. Mais est-ce que cette pression financière, est-ce qu'elle commence réellement à accélérer les décisions des propriétaires ?
2: Alors, encore une fois, le fait qu'on ait eu une loi de modulation en fin 2025 montre quand même bien que le législateur est conscient qu'il y a un embouteillage. On n'a pas de chiffres, hein, là, pour le coup. Je ne peux pas vous sortir de chiffres sur le nombre de parkings, le pourcentage de parkings qui ont été équipés. La promulgation de cette loi montre bien qu'il y a un embouteillage et qu'il faut adapter, en fin de compte, la législation.
3: Après, vous prenez les grands groupes, on va pas les citer, mais les grands groupes de l'alimentaire sont des groupes qui sont bien évidemment dans cette dynamique, ne serait-ce que par rapport à leur engagement ESG, RSE, ils sont déjà dans cette dynamique. Donc, Mais pour eux, effectivement, c'est un investissement très important sur l'ensemble de leur patrimoine.
1: Oui. Enfin, j'en connais en région parisienne des grands groupes qui ont aussi des parkings extérieurs et qui n'ont pas forcément tous encore effectivement, les ombrières.
2: D'où l'adaptation de la loi. C'est parlant, hein, quand on adapte une loi.

0: quand on repousse des pénalités, c'est que très clairement, ça va créer un énorme problème si on les repousse pas. Donc,
1: Et vous, en tant qu'expertise Galtier, est-ce que vous voyez déjà cette réglementation avoir un effet sur les missions d'expertise que l'on vous confie? On reste un petit peu à toutes les trois, du coup.
2: Oui, différentes missions. On va vous en parler. Par exemple, les fermes panophotovoltaïques, on voyait pas ça il y a 10 ans. D'ailleurs, vous vous promenez au bord de l'autoroute, vous ne voyez pas ça avant. Alors que sur les toitures, ça existe depuis un bout de temps. Les ombrières, on en voit de plus en plus, mais les fermes, c'est très très impressionnant et ça sort de plus en plus.
3: Même sur les toitures, c'était pas dans les mêmes proportions, c'était pas le même volume. Donc aujourd'hui, c'est un actif à part entière.
0: Oui, parce que sur les toitures, vous avez encore une fois le corpus législatif qui impose... Alors là, on parlait des parkings, on parlait des terrains, mais on peut aussi parler des bâtiments où vous avez réglementairement une obligation de végétaliser ou d'installer des panneaux photovoltaïques en toiture, de tous les bâtiments qui ne sont pas de l'habitation, au-dessus de 500 mètres carrés pour l'ensemble, à part les bureaux où c'est 1000 mètres carrés, vous avez l'obligation de végétaliser. Alors, en 2023-2024, c'était 30% de la surface de la toiture, maintenant c'est 40%, et en 2027, ça sera 50%. Donc, même sur les bâtiments neufs, l'obligation réglementaire va s'étendre aux bâtiments existants en 2028. Donc, tic-tac, c'est demain.
2: C'est demain. Plus le décret tertiaire, plus autre loi et réglementation qui... Les panneaux vont permettre effectivement de rentrer dans ces réglementations et d'être aux normes, en fait.
0: Tout à fait. Donc, comme vous disiez, effectivement, il y a une incitation forte, réglementaire, au développement de ces équipements. Et donc, de facto, on en voit de plus en plus souvent, de facto, il faut les prendre en compte et c'est notre métier de faire ressortir le plus... comme le moins, à terme, sans doute, quand le marché évoluera, où il n'y aura plus que des bâtiments avec des panneaux photovoltaïques, c'est quand il n'y en aura pas que ça vaudra moins.
1: Voilà. Effectivement, donc, prise de valeur. Alors, nous, maintenant, on a les panneaux, on a le cadre réglementaire. Si vous le voulez bien, on va entrer véritablement dans votre métier. De quoi l'expert a-t-il besoin? Si on prend un exemple, par exemple, un propriétaire vous appelle et vous demande, j'ai une installation photovoltaïque sur mon immeuble, sur mon terrain, combien vaut-elle? Alors, j'imagine que vous ne pouvez évidemment pas répondre en regardant simplement le nombre ou la surface des panneaux. Anne-Hélène, de quelles informations avez-vous absolument besoin de la part du propriétaire ou de l'exploitant pour déterminer la valeur d'une centrale photovoltaïque, calculer le prix de l'installation, de sa production et le prix de revente?
0: Oui, alors ce que j'aimerais bien remonter un tout petit peu en amont. Avant de calculer la valeur d'un actif photovoltaïque, il faut d'abord savoir à qui est-ce que ça appartient. La question, c'est à qui profite le CRIM? On va avoir un flux financier généré par un flux électrique. Qui est-ce qui en bénéficie? Donc ça, c'est la première question qu'on va se poser. Est-ce que les panneaux photovoltaïques rentrent dans l'immobilier ou est-ce qu'ils rentrent dans la société d'exploitation? Et si un propriétaire d'un immeuble nous demande la valeur d'une centrale photovoltaïque alors qu'il n'en est pas du tout propriétaire et qu'il ne bénéficie absolument pas du flux électrique, bah pour lui, c'est zéro. Donc il faut d'abord qu'on s'intéresse à la situation comptable, la situation d'occupation. Est-ce qu'on a un bail? On peut aussi avoir un actif immobilier où on a une toiture qui supporte une centrale photovoltaïque, mais la centrale photovoltaïque n'appartient pas du tout à l'immobilier, elle appartient à un exploitant tiers. Et il y a un bail qui est mis en place. Et donc, du coup, c'est une survaleur pour un flux qui est généré par la toiture uniquement du bâtiment. La question, c'était les documents dont on a besoin.
1: Oui, c'est ça. Alors, j'allais y venir plus en détail, mais évidemment, quels sont les documents indispensables, du coup?
2: C'est lié, en fait.
0: Ouais. Donc, c'est ça. C'est des documents comptables, des documents d'occupation. Et une fois qu'on a bien déterminé qui bénéficie du flux électrique, il nous faut impérativement, parce qu'on n'est pas des ingénieurs en cellules photosensibles, c'est pas notre métier.
1: Oui.
0: Il nous faut impérativement l'étude de faisabilité et l'étude financière. Et il va falloir qu'on sache, si elle n'est pas encore installée, combien ça va coûter d'installer les capex. Est-ce qu'il faut renforcer la structure de la toiture? Combien est-ce que ça va produire d'électricité? Et j'insiste énormément sur le dernier point, le contrat de revente. Est-ce qu'on revend? Est-ce qu'on est en autoconsommation? Et si on a un contrat de revente qui va être sur 20 ans en tarif fixe, il nous faut ce contrat. Combien est-ce que ça va générer de flux financiers? On verra avec Sylvia tout à l'heure qu'en fonction de la puissance de la centrale, ça peut être très différent. Et en fonction de l'âge du contrat de revente, c'est très différent aussi.
2: Donc toutes ces études sont faites en amont, donc on ne peut pas nous dire il y a un panneau photovoltaïque et j'ai pas de document.
1: Oui.
2: C'est pas possible.
0: Bah, sur des grosses centrales, non. Sur des toutes petites centrales de particuliers, si tu mets de panneaux sur ta
2: vraies
0: sur ta toiture,
2: installations voilà. Et dans le cadre de réglementation, automatiquement, il y a des études, il y a des documentations, il y a des business plans et voilà.
0: Et d'ailleurs, l'installateur qui doit être pour bénéficier des aides, qui doit être RGE, donc c'est reconnu garant de l'environnement, il doit vous fournir cette étude de faisabilité.
1: Et elle vous apprend quoi exactement? Tous les détails, l'ensemble de tout.
0: Ouais. tout, et même des choses très techniques sur lesquelles, honnêtement, on n'a pas de recul pour se prononcer parce que, encore une fois, l'azimut de la pente de la toiture, tout ça, on ne le maîtrise absolument pas. Donc, sans cette étude, c'est très compliqué. Cette étude, la conclusion de l'étude, c'est combien ça va coûter. Quelle puissance va être produite chaque année et combien est-ce qu'on va la revendre. Donc tout est dedans.
2: Donc sans cette étude, hormis des particuliers, on ne peut pas faire en fait.
1: Elle est indispensable.
0: Elle est indispensable et puis le coût d'une étude comme ça, c'est en milliers d'euros. Alors dans le bas de la fourchette des milliers d'euros pour une installation de petite capacité et puis ça peut aller beaucoup plus sur des grosses installations. Ouais.
1: Alors vous écoutez, me vient une question qui est peut-être un peu perverse, je dirais, mais est-ce que deux installations techniquement identiques peuvent finalement avoir des valeurs très différentes en fonction de leur mode de détention ou de leur contrat, tout simplement? Je sais pas.
0: Techniquement identiques, c'est compliqué, sauf à dire qu'elles ont été installées en même temps. Et donc, comme elles ont été installées en même temps, grosso modo, elles vont avoir les mêmes contrats de revente. Sauf effectivement, s'il y en a une où on est en revente, une autre où on est en autoconsommation, et d'autres modèles hybrides, peut-être, dont on parlera plus tard.
1: Alors, on va s'intéresser à ce qui fait varier la valeur, justement, si vous êtes d'accord. Qu'est-ce qui fait le plus varier la valeur des panneaux? Est-ce que c'est leur emplacement? Est-ce que c'est leur climat? Ou est-ce que ce sont les changements de tarifs de l'électricité que l'on connaît aussi depuis quelques années? Je ne sais pas, Sylvia, Hélène.
3: Oui, alors bien évidemment, il y a l'ensoleillement, mais effectivement, on va être sur les tarifs qui vont fluctuer en fonction aussi de la réglementation. Concernant les tarifs, en fait, ça va dépendre de... Alors, il y a deux modèles. Il y a l'autoconso et la vente totale, ou l'autoconso plus la vente du surplus, de l'excédentaire d'électricité. Mais la tarification va dépendre, en fait, de la puissance. Donc, en dessous de 9 kW crête, on est typiquement dans l'autoconsommation. Il y a une obligation, on ne peut pas faire de vente totale. Donc, autoconsommation plus éventuellement vente du surplus. Au-delà de 9 kW crête et jusqu'à 100 kW crête, on est au tarif réglementé. Donc là, c'est le tarif en vigueur EDF, c'est 1 centime du kWh. Après, quand on passe au-delà de 100 kW crête, on va être sur des grosses installations, même plus de 500. Et là, le tarif réglementé n'est plus applicable. Donc les tarifs de revente vont être soumis à un appel d'offres de la Commission de régulation de l'énergie. On va se baser, nous, dans nos évaluations, sur le prix moyen des derniers lauréats de ces appels d'offres.
1: D'accord.
3: Actuellement, il est, sur les grosses installations, à 8 centimes du kilowattheure.
1: OK. Alors, si je vous suis bien, ça veut dire quoi? Qu'aujourd'hui, finalement, c'est le prix de l'électricité qui est devenu la variable la plus difficile à anticiper, c'est ça?
3: Alors oui, parce qu'il fluctue, donc il faut toujours qu'on se tienne au courant et qu'on regarde la réglementation. Mais effectivement, une fois qu'on... Enfin, ça revient sur ce que disait Anne-Hélène. On a la puissance, on a la tarification, et à ce moment-là, on peut évaluer.
1: Vous avez parlé d'autoconsommation, on y reviendra tout à l'heure, parce que je trouve que c'est un sujet intéressant, on parle de plus en plus. Mais alors, est-ce qu'aussi, Sylvia, est-ce que la technologie, l'âge des panneaux font beaucoup varier la valeur?
3: Alors, l'âge des panneaux, aujourd'hui, on s'aperçoit que les panneaux qui ont 20-25 ans, donc évidemment, il y a une perte de puissance, mais c'est pas si significatif que ça. On parle de 10 à 20% de perte de productivité.
0: Sur 30 ans, sur
3: des panneaux qui ont 20 à 30 ans. Donc,
1: d'accord,
3: c'est pas si significatif que ça. La technologie, évidemment, des panneaux qui ont été installés il y a 20-30 ans, on n'est plus du tout sur les mêmes technologies. Et aujourd'hui, le rendement est supérieur avec les nouvelles technologies, bien sûr.
1: Alors, on s'intéresse à la valeur et il y a un sujet très important également, c'est la revente. Et là aussi, je crois savoir que c'est un modèle qui a quand même complètement changé. C'est vrai qu'il y a 15 ou 20 ans, on installait beaucoup de panneaux pour vendre l'électricité produite. Aujourd'hui, donc avec la baisse des tarifs de rachat, l'autoconsommation qui prend une place beaucoup plus importante, c'est ce qu'on disait. Avec une réglementation donc, et ce coût de l'énergie à l'achat et à la vente qui fluctue souvent, comment est-ce que vous procédez pour intégrer ces paramètres dans vos valeurs de panneaux voltaïques? Sylvia Wanelen, oui.
0: Alors juste c'est de donner quelques chiffres qui sont hyper intéressants. On est passé en 2006-2010 à des tarifs de revente entre 50 et 60 centimes du kilowattheure.
1: D'accord.
0: On est à 1 centime aujourd'hui.
1: Ah oui.
0: Donc,
1: ça fait une sacrée différence.
0: Ça fait une sacrée différence. Pourquoi à 1 centime pour les centrales, inférieures inférieures à 100 kW crête. Qu'est-ce que ça veut dire? C'est que on a eu une incitation très très forte, c'est-à-dire qu'on rachetait l'électricité trois fois plus cher qu'on la vendait, pour inciter les gens, pour inciter les particuliers comme les professionnels à installer du photovoltaïque. Parce que aussi, les installations de centrales étaient chères. Là, on a eu en fait un effet ciseau où on a eu une baisse du prix des installations, une baisse également du prix de revente et surtout une incitation plus vers les grosses centrales qui permettent d'alimenter et pas juste d'autoconsommer. C'est pour ça qu'on achète encore le kilowattheure à 8 ou 9 centimes du kilowattheure sur les grosses centrales. Après, donc on a, comme disait Sylvia, on a deux modèles, autoconsommation, revente. La revente pour les petites, ça ne sert plus à rien, donc uniquement sur les grosses. Et il y a un troisième modèle hybride d'autoconsommation partagée qui se développe beaucoup. Donc c'est un exploitant, par exemple, dans une zone d'activité, un exploitant installe une centrale en toiture. Il l'utilise, par exemple, pour son activité qui est du matin. Il va l'utiliser entre 8h et 10h du matin, il va l'utiliser en autoconsommation. Et après, toute la journée, il n'en a plus besoin. Au lieu de le revendre à 1 centime du kilowattheure, il va le revendre à ses voisins, à un prix inférieur au tarif d'achat de 20 centimes du kilowattheure à peu près, sur les contrats EDF. Et pour lui, donc, il le revend moins cher à son voisin qui gagne de l'argent et il le revend plus cher que le tarif réglementé. Et donc, c'est un modèle qui est vraiment en train de se développer et on voit même des zones d'activité qui sont créées dès la base de l'aménagement pour pouvoir permettre cette autoconsommation partagée.
2: Je pense que les investisseurs qui détiennent des parcs d'activité vont et sont déjà dans cette dynamique-là, en fait.
1: Ouais. C'est très malin en même temps.
0: Très, très malin.
1: Ouais, très malin.
2: C'est très malin, c'est fournir à leurs locataires une prestation, se mettre en avant par rapport aux autres, et on revient sur l'ESG, RSE et le décret tertiaire. Donc, c'est une boucle, en fait.
0: Après, ce que ça implique également, c'est que c'est de plus en plus complexe pour nous d'évaluer.
2: Oui.
0: Parce que le flux financier n'est pas un flux financier de tarif sur un contrat de revente de 20 ans. Parce que c'était facile. Maintenant, c'est un prix de revente. Je négocie avec mon voisin. Donc, il va falloir, à un moment donné, qu'on donne une valeur locative de marché pour les kilowattheures.
3: Et puis, peut-être aussi modéliser le flux en fonction des plages horaires et du tarif à la plage horaire.
0: Ouais, mais
2: tout ça se retrouvera de toute manière, même si c'est pas l'installation sur le bâtiment, mais sur ce bâtiment qui sera peut-être occupé constamment avec un meilleur loyer, sur un flux, sur un cash flow, parce qu'il y a des prestations annexes, en fait, et ça se retrouve dans un cash flow, mais pas forcément de manière très granulaire dans le taux, mais on sait que tous ces actifs-là vont bénéficier d'une attractivité par rapport aux autres. Donc, c'est ce qu'on disait, hein, c'est le bashing ou pas le bashing, du plus ou moins, et ces actifs-là seront les plus recherchés, évidemment.
1: Cette autoconsommation partagée, est-ce qu'elle fait déjà l'objet de réglementation ou pas, ou ça rentre dans la réglementation générale ou...
0: ça rentre dans la réglementation, et après, c'est pour le coup des initiatives individuelles.
2: Donc après, peut-être que l'État mettra son nez dedans. Mais aujourd'hui, si je te revends l'électricité, ou voilà, je te souloue des places de parking, ou je t'en donne. Donc,
0: c'est exactement pareil.
2: C'est vraiment du contrat, c'est du privé. Aujourd'hui, c'est du domaine du privé et de l'accord privé.
1: Vous avez bien compris que ça vous complique un petit peu la vie pour les évaluations.
0: Oui, mais c'est tellement positif que...
2: C'est l'évolution, c'est normal.
1: Ouais.
2: Et on suit et on anticipe.
1: Alors, ce qui est assez spectaculaire, c'est l'évolution historique, hein, justement, ce que vous évoquiez. Donc, certaines installations réalisées il y a 20 ans, qui bénéficient donc de contrats autour de 55 à 58 centimes le kilowattheure, alors que les tarifs aujourd'hui sont nettement plus bas. Comment est-ce qu'on peut comparer deux centrales qui produisent la même quantité d'électricité, mais dont l'une bénéficie encore d'un ancien contrat plutôt favorable?
0: De toutes les façons, nous, on tire des flux. Si vous avez un contrat, il y a des contrats encore. On est en 2026, donc on a des contrats, comme c'est des contrats de 20 ans, on a des contrats où il reste du temps avec encore des prix de revente à 40 centimes, à 50 centimes du kilowattheure. Donc le principe, c'est de tirer le flux sur la durée résiduelle du contrat et ensuite de repartir sur un flux beaucoup plus...
3: Un tarif réglementé.
0: Beaucoup moindre, tout à fait.
1: Tarifs réglementés.
2: Après, se posera la question de l'enlèvement, du changement des panneaux. Et là, on n'a pas forcément encore assez de recul, je pense. Mais qu'est-ce qu'on en fait? Comment on les met dans l'économie circulaire? Comment s'en débarrasser ou les mettre? Et là, il y a un vrai sujet qui viendra, je pense, dans quelques années. Oui. Plus qu'aujourd'hui, mais il y aura ce sujet-là.
1: C'est extrêmement passionnant, hein, tous ces sujets autour du photovoltaïque, et puis de voir effectivement comment les choses évoluent. On est dans une période véritablement de mutation un petit peu dans tous les domaines, et là encore, on est sur un sujet particulièrement porteur et intéressant. Alors, est-ce qu'il y a des pièges aussi, Anne-Hélène? Quel est le piège ou le point le plus critique à vérifier en premier pour ne pas faire d'erreur sur la valeur des panneaux?
0: Je vais me répéter, mais c'est le flux. Hein. C'est combien est-ce qu'on revend l'électricité? Qu'est-ce que ça rapporte? Et après, il y a des problématiques techniques comme la charpente, comme
3: le raccordement également,
0: parce que si on est loin du poste transfo, ça coûte tout de suite très très cher.
2: Et de s'assurer, ce type d'installation sur la toiture aussi, de bien s'assurer en cas de sinistre ou autre.
0: Oui, l'assurance, oui, tout à fait. Le poste transfo, est-ce que si c'est une grosse centrale, le poste transfo, il va supporter? Enfin, tout ça, c'est des coûts à l'installation qui sont
2: conséquents.
0: Et puis une fois que l'installation est prête, est-ce que les onduleurs ont été changés? Parce que les onduleurs, ça coûte de l'argent et il faut les changer beaucoup plus régulièrement que les panneaux photovoltaïques qui ont une durée de vie très longue, comme disait Sylvia tout à l'heure. Hein, la première centrale photovoltaïque qui a été installée en France, elle a 30 ans et elle est toujours à 80% de sa production initiale. Donc on a un recul qui est quand même relativement serein sur la production.
1: Elle est où, la première centrale de...
0: Elle s'appelle Phébus.
2: Ouais. Elle est dans le sud, non?
1: C'est possible, oui.
2: C'est pas où elle est.
0: On va chercher où elle est. C'est les statistiques
1: qui sortent. La question piège, voilà, ça me vient comme ça.
2: Mais il y a 20 ou 30 ans chercher. Déjà, dans les dom-toms, il y avait déjà des panneaux sur certains supermarchés. Ouais. Qui était installé, et là, c'était tout nouveau. Et qui, comment, on ne sait pas. Oui, c'est fait. Mais c'est vrai. Mais Phébus, on va chercher Phébus.
1: On va chercher. D'ici la fin de l'émission, on va chercher. Si Jason, qui réalise cette émission, a la possibilité de faire une petite recherche dans la centrale Phébus. Hein,
0: c'est
1: vous
0: Phébus
1: avez dit.
0: 1.
1: Phébus 1, voilà. Il pourra nous donner l'information. Merci beaucoup, Jason. Alors, on a identifié les flux. On a compris aussi que l'autoconsommation partagée, ça vous... ça pouvait vous compliquer un petit peu la vie en tant qu'expert, mais reste maintenant à faire le calcul. Comment justement calcule-t-on la valeur? En fait, quelle méthode vous utilisez, Sylvia, pour calculer la valeur?
3: Alors déjà, deux choses, on distingue les modes de détention. Donc c'est ce qu'on disait en début d'émission. Il y a le cas où les panneaux appartiennent à un tiers. Un tiers veut disposer de l'ensoleillement d'une toiture ou d'un terrain. Et donc il y a la mise en place d'un bail civil, emphytéotique ou commercial. Et dans ces cas-là, on va actualiser le flux de loyer pendant la durée du bail. Et cette valeur déterminée va venir s'ajouter à la valeur de l'actif immobilier, bâtiment ou terrain. Ensuite, il y a le deuxième cas, c'est le propriétaire est également propriétaire
1: du panneau.
3: Des panneaux, tout à fait. Dans ces cas-là, on va utiliser la méthode du DCF également. Ce qui va déterminer le DCF, ça sera la durée, donc qui va être la durée de vie des panneaux. Le revenu lié à la production. Donc c'est pour ça qu'il nous faut impérativement l'étude de faisabilité.
1: Donc la durée de vie des panneaux,
3: vous la durée du flux.
1: Ouais, la durée du flux.
3: La durée du flux, ça sera la durée de vie des panneaux. Ensuite, on va évidemment utiliser les paramètres du cash flow, donc la durée, le chiffre d'affaires, le revenu, 10 à 20 ans au tarif réglementé, plus le tarif en vigueur ensuite. On va prendre en compte l'affaiblissement du rendement des panneaux aussi, les charges et frais d'entretien. Les capex initiaux, si nous sommes dans le cas d'une installation à venir qui n'est pas encore réalisée. On en parlait tout à l'heure, très, très important, le remplacement des onduleurs qui se fait tous les 10 à 15 ans. Et ensuite, évidemment, le choix du taux de rendement qui sera un taux à faible risque puisqu'on est sécurisé, le revenu est sécurisé pendant une longue durée et sécurisé par un contrat de revente.
1: En fait, le remplacement des onduleurs tous les 10 à 15 ans, finalement, ça reste correct. Je dirais, c'est pas si énorme que ça.
3: Oui, mais c'est impératif. Oui. Donc c'est vraiment quelque chose qu'il faut prendre en compte.
2: C'est un coût quand même. Hein,
3: c'est un coût.
2: Au terme du cash flow, si je peux ajouter, bien évidemment, on ne va pas arriver à une valeur zéro. Donc on arrivera sur un flux qui sera normatif aussi, comme en matière de bureau. On ne peut pas dire c'est fini, le contrat est fini, c'est zéro. On repartira bien évidemment dans ces cas-là, on étudiera, mais ça c'est encore devant nous. Les flux normatifs à la fin des baux qui sont très longs en fait. Donc il faudra qu'on se pose aussi cette question à l'échéance des baux. Mais c'est comme la pratique du cash flow, en fait, c'est financier.
1: Et avec toutes ces hypothèses sur 20 ou 30 ans, jusqu'à quel point peut-on considérer la valeur obtenue comme une valeur robuste ?
0: On en revient, en fait, à l'affaiblissement des panneaux qui n'est pas si important. Affaiblissement qui n'est pas si important que ça.
1: C'est ça, j'ai oublié que je cherchais l'accord.
0: On est sur du matériel qui résiste au temps. Et comme disait Sylvia, sur des contrats de revente qui sont des contrats à long terme, donc c'est un cash flow comme sur de l'immobilier. Autant qu'un cash flow peut être pertinent, il l'est aussi sur les panneaux photovoltaïques avec du matériel durable et des contrats à long terme.
2: Et des matériaux qui seront de plus en plus efficients, durables et techniques, je pense, avec le temps. Après, c'est le soleil.
1: Oui.
2: Mais là, on a bien vu cet été que
0: on avait ce qu'il fallait.
1: Il est puissant, encore puissant. Ouais.
2: Mais c'est là, voilà.
0: On avait des technologies silicium cristallin qui avaient besoin d'ensoleillement. Maintenant, on a besoin de lumière. Donc, même si on n'a plus le soleil qui tape directement sur le panneau, ça produit.
2: Effectivement, ça évolue très, très vite.
1: Est-ce que vous séparez totalement la valeur des panneaux de celle du reste du bâtiment?
0: Alors, je ne vais pas répondre par oui ou par non. Encore une fois, il faut en revenir à ce qu'on disait tout au début. Qui est propriétaire de quoi? Et puis aussi, le marché va évoluer. Compte tenu des lois qui obligent à la création de panneaux solaires en toiture et sur les parkings, à un moment donné du marché, on va se retrouver avec que des bâtiments qui auront du panneau solaire. Et ça sera à ce moment-là les bâtiments qui n'en ont pas, qui seront sous-cotés.
2: Prenez l'exemple de la climatisation. Aujourd'hui, pratiquement tous les bâtiments sont climatisés. Ceux qui ne le sont pas ne trouvent plus preneur.
0: Exactement, c'est exactement ça.
1: Il y a encore du boulot quand même, niveau climatisation.
2: Oui, mais si on prend par rapport à il y a 30 ans, il y a encore du travail, certes, mais on peut faire ce parallèle, en fait.
0: Et dans notre métier, dans l'expertise, on en revient toujours à la référence. J'ai un actif, il a une configuration A. Si ma référence a une configuration A, j'ai pas besoin du tout de l'impacter. Si par contre ma référence a une configuration B, il faut que je fasse un plus ou un moins par rapport à mon actif parce que ma référence est mieux ou moins bien. On en revient toujours à la référence. Et quand on a un marché qui va évoluer obligatoirement parce que la réglementation nous y oblige à tendre vers quasiment 100% des bâtiments qui auront du photovoltaïque, à ce moment-là, on n'aura plus d'objets.
2: Ça sera la norme, en fait.
0: Ça sera la norme. Voilà.
2: Et les utilisateurs iront de plus en plus vers ce type de bâtiment, avec des engagements, je reviens, mais sur RSE, ESG, etc. Donc les utilisateurs locataires iront, les grands groupes iront vers ce type de bâtiment. Après, il y a effectivement PME, PMI, qui n'est pas forcément le même sujet, mais les utilisateurs iront vers ce type de bâtiment.
0: Mais j'insiste sur nous, notre métier, ce n'est pas de faire le marché, c'est de l'observer. Et la référence. Comment compare notre sujet à la référence?
1: Mais est-ce qu'il peut arriver qu'on peut considérer que le panneau fasse partie de l'actif immobilier
0: Ah oui, bah pardon, j'avais pas. Oui, oui, oui. Oui comptablement.
1: Comptablement, oui,
0: oui, tout à fait. Bien sûr. Il peut être immobilisé en immeuble.
2: Oui, dans notre valorisation, lorsqu'il y a un bâtiment avec des panneaux, on ne fait pas la valeur du bâtiment et la valeur des panneaux à côté. Enfin, si c'est la question, même si on le fait, après, on fait une valeur du bâtiment dans sa globalité. On est d'accord
1: si c'était. Oui, si on revend un bâtiment avec déjà des panneaux, est-ce que ça inclus
0: Mais encore une fois, on en revient à ce qu'on disait au tout début. À qui profite le crime?
1: Oui, c'est ça. Propriétaire, le locataire,
0: exactement. Voilà. Ou même un tiers complètement différent qui a juste loué la charpente.
2: Oui. Qui loue la surface, en fait.
0: Ouais.
1: Alors, vous nous avez promis, vous nous avez mis l'eau à la bouche, Coralie, tout à l'heure, vous nous avez promis des exemples, des cas concrets. J'aimerais bien qu'on rentre un petit peu dans ce sujet-là, parce que vous avez des exemples qui montrent très bien pourquoi toutes ces vérifications sont indispensables. Anne-Hélène, vous avez expertisé une grande surface alimentaire équipée à la fois de panneaux en toiture et d'ombrières sur son parking. Est-ce que vous pouvez nous raconter cet exemple?
0: Oui, alors, correspondant à la réglementation, donc on avait des panneaux en toiture et sur le terrain. Et la particularité, c'était que on n'en était absolument pas propriétaire. On avait un bail donc qui louait la toiture et qui louait le terrain pour l'installation d'ombrières et de panneaux photovoltaïques en toiture. Sauf que le contrat de bail civil arrivait à échéance dans quelques années, 3-4 ans de mémoire, et que les panneaux avaient été changés. Il y a 2-3 ans.
1: D'accord.
0: Ce qui fait qu'en fait, et qu'il y avait une clause d'accession au bailleur dans le bail civil, c'est-à-dire qu'à la fin du bail civil, tout l'ensemble de la centrale revenait dans le patrimoine du bailleur. Donc en l'état, on avait juste un revenu, un loyer sur une toiture, mais dans 3-4 ans, on devenait propriétaire de l'entièreté de la centrale. Et on devenait propriétaire de l'entièreté de la centrale, dont les panneaux avaient tous été changés.
1: Ok.
0: Et donc,
1: cas pas simple, hein.
0: Juste, il faut l'identifier. Encore une fois, qui est propriétaire et à un moment donné, est-ce que il y a un transfert de propriété qui s'opère. Donc, sur les prochaines années, on actualisait un flux de loyer simple et après, on tirait un flux sur une durée résiduelle sur la centrale en entier. C'était 257 kW crête quand même. Hein. C'était pas une petite centrale. Donc, il faut juste l'identifier.
1: D'accord. Ça vous a pris beaucoup de temps ou...
0: C'est-à-dire qu'il faut déjà obtenir les documents.
1: Ouais. C'est toujours la question, oui.
2: Obtenir les documents actualisés, et puis bon, la visite se fait plus rapidement, mais les documents, c'est quand même la base de notre métier, pour les panneaux, mais pour le reste aussi.
0: Ouais, parce que là, il nous fallait et les baux civils, qui nous ont permis d'identifier qu'il y avait accession au bailleur, et après, il nous fallait la production de la centrale historique, ce qui est difficile parce qu'il fallait le demander à l'exploitant de la centrale, qui n'était absolument pas notre client.
1: D'accord. Alors, autre exemple, autre expertise très, très différente, Sylvia. 10 hectares de terrain agricole appartenant à une commune avec un projet de ferme photovoltaïque. Comment est-ce que vous avez procédé?
3: Eh bien, dans ce projet, la commune propriétaire avait fait appel à un bureau d'études, donc qui avait fait toute une étude de faisabilité. Donc j'avais en main l'étude de faisabilité. J'ai effectivement procédé à la méthode du cash flow. Il y avait un revenu annuel de 1 million d'euros par an.
1: D'accord.
3: Sur 20 ans.
1: Okay.
0: Issu de la revente de l'électricité,
3: tout à fait. Parce que la commune restait propriétaire de la ferme. Ce qui est très intéressant dans ce cas-là, c'est que la détermination de la valeur, finalement, avec ce projet, la valeur était 30 fois supérieure à la valeur du terrain agricole sans projet.
1: D'accord.
3: Donc, il y a une vraie valeur ajoutée.
1: Là aussi, une difficulté quand même. Ouais,
3: une contourner. Difficulté, effectivement. Mais on en revient toujours à la même chose. J'avais cette fameuse étude de faisabilité avec les projections de coûts. Effectivement, j'avais tout ce qu'il me fallait pour pouvoir avancer dans cette évaluation.
2: Et la survaleur est très, très étonnante. D'ailleurs, on le voit dans la presse. Alors, un tox ou pas un tox, mais on voit des agriculteurs qui vendent ou d'autres qui disent jamais je ne vendrai mon terrain, même si c'est des fois plus cher. Et on en voit aujourd'hui des articles sur ces sujets. certains sont contre et d'autres, ça leur permet effectivement de vendre avec une très grosse plus-value leur terre agricole.
1: C'est ça.
2: On commence à le voir, effectivement.
0: Pour que ça soit rentable, il faut quand même que le terrain soit assez particulier. Il faut qu'il y ait une bonne inclinaison, il faut qu'il y ait une bonne orientation, il faut qu'on soit au sud de la Loire. je sais pas pour le sud de la Loire, c'est possible que ça soit bien au sud. Mais là où c'est hyper intéressant, c'est sur les friches. On a des friches notamment militaires qui sont un petit peu polluées. On peut même trouver 2-3 petits obus de temps en temps. Et qu'est-ce qu'on en fait? Et donc l'ADEME a sorti une carte de tous ces sites qui
2: sont une potentialité,
0: où il y a une potentialité
2: et
0: où
2: les extractions d'eau aussi, où c'est juste en surface. En fait, on s'occupe pas de ce qui est en sous-sol. Mais en surface, on peut créer...
0: Effectivement, on est sur des terrains qui sont très isolés, très ruraux, et où on va avoir une survaleur, une valeur à laquelle on ne s'attendait pas.
2: Tout à fait.
1: Et en même temps, les friches sont très recherchées, avec la Loisanne, etc. Aujourd'hui,
0: oui, mais je parle plutôt de friches en zone plutôt rurale.
2: Qui ne seraient pas constructibles pour autant, puisque... Alors déjà, il y a la Loisanne, et en plus, certaines friches ne le sont pas, parce que terrain militaire, parce que terrain avec extraction ou carrière, avec terrain pour de l'eau. Moi, j'ai fait des terrains, effectivement, pour certaines compagnies des eaux. Il y a des tuyaux partout, en fait, dans le sous-sol, et on peut pas faire grand-chose. Les installations sont là. Et là, dans ce cas-là, ça peut servir, effectivement, de ferme panneau-photovoltaïque, parce que ça s'installe au-dessus.
0: Ou très isolé. Ou très isolé, où il n'y aura pas de projet, en fait, de construction urbaine.
1: En tout cas, ce que l'on va retenir de cet exemple que vous avez évoqué, Sylvia, de cette ferme, c'est que finalement, le photovoltaïque peut permettre, dans certaines situations, de bouleverser la valeur d'un actif
2: d'un foncier. La valeur économique de certains terrains,
1: Le temps passe vite avec vous, et en plus, quand c'est passionnant comme ça, on ne se rend pas compte, mais effectivement, nous arrivons au terme de cette émission. On comprend finalement donc que l'évaluation d'une installation photovoltaïque devient presque un métier, dans votre métier. Il faut comprendre le bâtiment, l'installation technique, la réglementation, les contrats, mais aussi le marché de l'énergie. Donc ça fait quand même beaucoup de choses à prendre en compte. Pour terminer, si vous deviez identifier l'évolution qui va le plus changer votre façon d'évaluer les installations photovoltaïques dans les 5 prochaines années, ce serait quoi, Sylvia?
3: Alors, des évolutions, on aura beaucoup. J'en ai identifié une qui me paraît assez pertinente. C'est la capacité de stockage. En plus de la production et des revenus liés à la production, la capacité de stockage des batteries et du surplus. À l'image d'un bien, d'un actif immobilier pour lequel on a une constructibilité résiduelle, il a une survaleur, et bien là, on peut avoir effectivement de la survaleur par rapport à ce potentiel d'espace de stockage.
1: Donc c'est quand même intéressant. Est-ce que demain, Hélène, la présence de panneaux photovoltaïques, et je crois que vous nous l'avez dit déjà, mais sera devenue tellement courante que leur analyse fera naturellement partie de toute expertise d'un bâtiment tertiaire, industriel ou d'un bâtiment logistique?
0: Oui, on en a déjà parlé, mais c'est exactement ça. C'est comparer le marché avec ce qu'il offre. Et on va avoir plusieurs phases. Là, on est plutôt sur du surplus. Ensuite, on va être sur quelque chose qui devra être intégré. Et ensuite, on sera sur si ça n'existe pas, c'est une moins-value.
1: Coralie, pour terminer, parce que vous êtes responsable aussi du département immobilier, expertise immobilière, est-ce que toutes ces réflexions que nous venons d'avoir sur le photovoltaïque vont devoir être étendues à toutes les autres sources d'énergie renouvelable rattachées à l'immobilier, comme la géothermie, la biomasse, l'hydraulique ou encore l'éolien?
2: Mais bien sûr, et nous sommes déjà interrogés sur d'autres types que des panneaux photovoltaïques. Alors là aussi... nous découvrons, nous formons, et l'ensemble des équipes du groupe Expertise Galtier sont formées, aguerries sur ce type d'actifs, aussi bien au pôle immobilier comme on vient de le voir, aussi bien au niveau de G2E sur l'environnement, qui a aussi un impact, que la partie évaluation, parce qu'il va falloir assurer, savoir assurer aussi ce type d'installation. Et puis en cas de sinistre, il va falloir aussi savoir aider nos clients sinistrés. Donc oui. Nous sommes tout à fait à disposition de nos clients sur ce type d'actifs. Et les éoliennes, on a déjà été interrogés sur les éoliennes et l'effet des éoliennes près des habitations. Est-ce que ça dévalue? Est-ce que ça ne dévalue pas? Donc il y a déjà des interrogations depuis plusieurs années.
1: Un grand merci à toutes les trois. Alors si j'essaie de faire un petit résumé rapide de notre échange, je dirais que peut-être la valeur d'un panneau photovoltaïque n'est pas simplement la valeur du panneau lui-même, qu'elle dépend de ce qu'il produit, de ce qu'il rapporte ou permet d'économiser, de son âge, de sa durée de vie, mais également de son propriétaire, des contrats qui lui sont attachés et d'un environnement réglementaire et énergétique en constante évolution.
0: Très bien résumé, oui.
1: Mais c'est grâce à vous. Merci beaucoup, Coralie Couvrier. C'est toujours un plaisir de vous avoir. Merci Anne-Hélène Chevrel. Sylvia Stark, un grand merci à vous.
4: Merci.
1: Si vous me permettez la petite anecdote, je dirais que c'est pour une première, vous avez assuré.
4: Merci Eric.
1: Merci beaucoup. À très bientôt pour un nouveau rendez-vous avec Expertise Galtier. Merci à toutes et à tous. 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Merci à toutes et à tous. À très vite.

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1: L'immobilier fait de la résistance. C'est le message qui ressort de la dernière tendance du marché immobilier publiée par ImmoNote, le site immobilier notarial du groupe Notaria Service. Le message est assez clair. Malgré un climat international tendu, malgré les incertitudes économiques, malgré le risque de retour de l'inflation ou de remontée des taux, la pierre ne décroche pas brutalement. Le marché tient, mais il tient avec prudence. Premier indicateur à regarder, l'activité. Selon cette enquête, une majorité de professionnels interrogés, 56%, anticipent une stabilité des transactions dans les deux prochains mois. C'est important parce que cela montre qu'on n'est pas dans un scénario de blocage total du marché. Les acheteurs sont toujours là. Les vendeurs aussi, les transactions continuent de se faire. Mais attention, le climat se durcit. 35% des notaires et des négociateurs interrogés anticipent désormais une baisse de l'activité. Et seulement 9% mise sur une hausse. Logique. Autrement dit, le marché reste vivant, mais il devient plus sélectif. Les acquéreurs regardent davantage les prix, les travaux, la localisation, le DPE, le fameux diagnostic de performance énergétique. Ils ne se positionnent plus à n'importe quelles conditions, les acheteurs. Et ça se voit évidemment dans les prix. D'après cette tendance ImmoNote, 52% des professionnels interrogés pensent que les prix vont encore baisser dans les deux prochains mois. 44% misent sur une stabilité et seuls 4% anticipent une hausse. Le signal est donc assez net. Le marché n'est pas reparti dans une phase d'euphorie. On est plutôt dans une phase d'ajustement. Les vendeurs doivent entendre ce message. Aujourd'hui, les biens correctement placés, bien entretenus, sans gros défauts énergétiques, continuent de susciter de l'intérêt. En revanche, les biens avec travaux, les logements mal classés au DPE, les biens trop chers ou mal localisés deviennent plus difficiles à vendre. C'est tout l'enjeu du moment. Il y a encore des acheteurs, mais ils sont beaucoup plus exigeants. Côté chiffres, ImmoNote révèle un prix médian de mise en vente de 200 000 euros pour une maison, en hausse de 3,45% sur 3 mois à fin avril 2026. Pour les appartements, là, le prix médian de mise en vente ressort à 2670 euros du mètre carré, en recul de 1,58% sur 3 mois. Ça illustre bien un marché à plusieurs vitesses. Certains segments résistent, notamment les maisons ou les biens familiaux bien positionnés, encore une fois. D'autres restent sous pression, en particulier lorsque le prix demandé n'est plus aligné avec la capacité réelle des acheteurs. Alors, qu'est-ce qu'il faut faire ? Est-ce qu'il faut acheter? Est-ce qu'il faut vendre? Est-ce qu'il faut attendre? Là aussi, les réponses des notaires sont très intéressantes. Pour les logements, 77% conseillent plutôt de vendre avant d'acheter. 14% recommandent d'attendre. Et 9% seulement conseillent d'acheter en priorité. Ça ne veut pas dire qu'il ne faut pas acheter. Attention, ça veut dire qu'il faut sécuriser son parcours dans un marché moins fluide. Vendre son bien avant de se réengager permet d'éviter les mauvaises surprises. Délai de vente plus long, négociations plus fortes, prix revus à la baisse. Pour les terrains, la lecture est différente. Les ventes restent majoritaires, mais de façon moins nette. 52% conseillent de vendre, 29% d'attendre et 19% d'acheter. Pourquoi ? Parce que le foncier reste rare et quand un terrain est bien placé, il conserve une valeur particulière. La conclusion de cette tendance, c'est que l'immobilier reste une valeur solide, mais plus automatique. La pierre demeure un actif rassurant pour les Français. Elle est moins volatile que certains placements financiers. Elle répond à un besoin concret, se loger, transmettre, préparer l'avenir. Mais dans le marché actuel, tous les biens ne se valent plus. Je vous l'ai dit, un bon emplacement, un bon DPE, un prix réaliste et peu de travaux deviennent des critères déterminants. À l'inverse, les biens présentant trop de défauts, doivent intégrer une décote. L'immobilier résiste donc, il résiste aux secousses, oui, mais il entre dans une phase de réalisme. Pour les vendeurs, ça veut dire accepter le prix du marché, parfois c'est pas évident, et pour les acheteurs, ça veut dire qu'il y a encore des opportunités. Et pour tous, ça confirme une chose, dans l'immobilier, la stabilité existe encore, mais elle se paye désormais au juste prix.
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2: Il est 13h.
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4: Bonjour à tous. Dans le cadre du budget, Sébastien Lecornu propose de relever temporairement de 31 865 à 50 000 euros le plafond exonéré pour les dons d'argent à un enfant, un petit enfant ou un arrière-petit enfant majeur. Autre mesure, un taux unique de 6% pourrait s'appliquer pour certaines donations familiales jusqu'à 100 000 euros. Selon le procureur de Rouen, à ce stade, aucun élément ne permet de considérer le déraillement du TER en Normandie vendredi soir comme un acte de malveillance ou un attentat. Un accident qui a fait une quarantaine de blessés. Le grand retour de Céline Dion sur scène a eu lieu hier soir, lui à Paris. La chanteuse québécoise a lancé sa nouvelle résidence avec un premier concert devant quelques 30 000 fans à la Plénitude Arena de Nanterre. 16 dates sont prévues jusqu'au 14 octobre après 6 années d'absence marquées par des problèmes de santé. Céline Dion qui retrouvera ensuite son public en mai avec 10 concerts supplémentaires déjà annoncés. En France, le thermomètre va continuer de grimper demain et mardi avec un pic de chaleur attendu en début de semaine. Donc, Météo France qui prévoit jusqu'à 30 degrés sur une partie du nord du pays et jusqu'à 35 dans le Languedoc. Cette hausse s'accompagnera d'un temps sec. Une baisse des températures est envisagée à partir de mercredi, mais reste à confirmer. Football et Ligue 1, hier, Monaco n'a pas su se défaire de Strasbourg, un but partout. Nul également pour Le Havre et Angers, ainsi que pour Paris FC et Lyon. Lorient et Toulouse, pour leur part, se sont neutralisés deux buts partout, quand Nice s'est incliné à Auxerre 1-0. Trois rendez-vous ce dimanche en Ligue 1. Lille et Troyes ouvriront la journée à 15h. À 17h15, Lens se déplacera sur la pelouse du promu, Le Mans. Enfin, le PSG terminera le programme à 20h45 à Brest, avec l'objectif bien sûr de décrocher sa première victoire en championnat. Et puis enfin, du côté des parquets de basket, les Françaises ont écrit une nouvelle page de leur histoire à Berlin hier. Les Bleues ont battu les Allemandes 86 à 64 en demi-finale de la Coupe du Monde, se qualifiant ainsi pour leur toute première finale mondiale. Portée notamment par Gabby Williams, auteur de 22 points, l'équipe de France a contrôlé la rencontre et s'est imposée à

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1: Il est 14h.
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3: Bonjour à tous. Dans le cadre du budget, Sébastien Lecornu propose de relever temporairement de 31 865 à 50 000 euros le plafond exonéré pour les dons d'argent à un enfant, un petit enfant ou un arrière-petit enfant majeur. Autre mesure, un taux unique de 6% pourrait s'appliquer pour certaines donations familiales jusqu'à 100 000 euros. Selon le procureur de Rouen, à ce stade, aucun élément ne permet de considérer le déraillement du TER en Normandie vendredi soir comme un acte de malveillance ou un attentat. Un accident qui a fait une quarantaine de blessés. Le grand retour de Céline Dion sur scène a eu lieu hier soir, lui, à Paris. La chanteuse québécoise a lancé sa nouvelle résidence avec un premier concert devant quelques 30 000 fans à la Plénitude Arena de Nanterre. 16 dates sont prévues jusqu'au 14 octobre, après 6 années d'absence marquées par des problèmes de santé. Céline Dion qui retrouvera ensuite son public en mai avec 10 concerts supplémentaires déjà annoncés. En France, le thermomètre va continuer de grimper demain et mardi avec un pic de chaleur attendu en début de semaine. Donc, Météo France qui prévoit jusqu'à 30 degrés sur une partie du nord du pays et jusqu'à 35 dans le Languedoc. Cette hausse s'accompagnera d'un temps sec. Une baisse des températures est envisagée à partir de mercredi, mais reste à confirmer. Football et Ligue 1, hier, Monaco n'a pas su se défaire de Strasbourg, un but partout. Nul également pour Le Havre et Angers, ainsi que pour Paris FC et Lyon. Lorient et Toulouse, pour leur part, se sont neutralisés 2 buts partout, quand Nice s'est incliné à Auxerre 1-0. 3 rendez-vous ce dimanche en Ligue 1. Lille et Troyes ouvriront la journée à 15h. À 17h15, Lens se déplacera sur la pelouse du promu, Le Mans. Enfin, le PSG terminera le programme à 20h45 à Brest, avec l'objectif bien sûr de décrocher sa première victoire en championnat. Et puis enfin, du côté des parquets de basket, les Françaises ont écrit une nouvelle page de leur histoire à Berlin hier. Les Bleues ont battu les Allemandes 86 à 64 en demi-finale de la Coupe du Monde, se qualifiant ainsi pour leur toute première finale mondiale. Portée notamment par Gabby Williams, auteur de 22 points, l'équipe de France a contrôlé la rencontre et s'est imposée à

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1: Il est 15h.
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3: Bonjour à tous. Dans le cadre du budget, Sébastien Lecornu propose de relever temporairement de 31 865 à 50 000 euros le plafond exonéré pour les dons d'argent à un enfant, un petit enfant ou un arrière-petit enfant majeur. Autre mesure, un taux unique de 6% pourrait s'appliquer pour certaines donations familiales jusqu'à 100 000 euros. Selon le procureur de Rouen, à ce stade, aucun élément ne permet de considérer le déraillement du TER en Normandie vendredi soir comme un acte de malveillance ou un attentat. Un accident qui a fait une quarantaine de blessés. Le grand retour de Céline Dion sur scène a eu lieu hier soir, lui à Paris. La chanteuse québécoise a lancé sa nouvelle résidence avec un premier concert devant quelques 30 000 fans à la Plénitude Arena de Nanterre. 16 dates sont prévues jusqu'au 14 octobre après 6 années d'absence marquées par des problèmes de santé. Céline Dion qui retrouvera ensuite son public en mai avec 10 concerts supplémentaires déjà annoncés. En France, le thermomètre va continuer de grimper demain et mardi avec un pic de chaleur attendu en début de semaine. Donc, Météo France qui prévoit jusqu'à 30 degrés sur une partie du nord du pays et jusqu'à 35 dans le Languedoc. Cette hausse s'accompagnera d'un temps sec. Une baisse des températures est envisagée à partir de mercredi, mais reste à confirmer. Football et Ligue 1, hier, Monaco n'a pas su se défaire de Strasbourg, un but partout. Nul également pour Le Havre et Angers, ainsi que pour Paris FC et Lyon. Lorient et Toulouse, pour leur part, se sont neutralisés 2 buts partout, quand Nice s'est incliné à Auxerre 1-0. 3 rendez-vous ce dimanche en Ligue 1. Lille et Troyes ouvriront la journée à 15h. À 17h15, Lens se déplacera sur la pelouse du promu, Le Mans. Enfin, le PSG terminera le programme à 20h45 à Brest, avec l'objectif bien sûr de décrocher sa première victoire en championnat. Et puis enfin, du côté des parquets de basket, les Françaises ont écrit une nouvelle page de leur histoire à Berlin hier. Les Bleues ont battu les Allemandes 86 à 64 en demi-finale de la Coupe du Monde, se qualifiant ainsi pour leur toute première finale mondiale. Portée notamment par Gabby Williams, auteur de 22 points, l'équipe de France a contrôlé la rencontre et s'est imposée à

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1: L'immobilier fait de la résistance. C'est le message qui ressort de la dernière tendance du marché immobilier publiée par Immonote, le site immobilier notarial du groupe Notaria Service. Le message est assez clair. Malgré un climat international tendu, malgré les incertitudes économiques, malgré le risque de retour de l'inflation ou de remontée des taux, la pierre ne décroche pas brutalement. Le marché tient, mais il tient avec prudence. Premier indicateur à regarder, l'activité. Selon cette enquête, une majorité de professionnels interrogés, 56%, anticipent une stabilité des transactions dans les deux prochains mois. C'est important parce que cela montre qu'on n'est pas dans un scénario de blocage total du marché. Les acheteurs sont toujours là. Les vendeurs aussi, les transactions continuent de se faire. Mais attention, le climat se durcit. 35% des notaires et des négociateurs interrogés anticipent désormais une baisse de l'activité. Et seulement 9% mise sur une hausse. Logique. Autrement dit, le marché reste vivant, mais il devient plus sélectif. Les acquéreurs regardent davantage les prix, les travaux, la localisation, le DPE, le fameux diagnostic de performance énergétique. Ils ne se positionnent plus à n'importe quelles conditions, les acheteurs. Et ça se voit évidemment dans les prix. D'après cette tendance Immonote, 52% des professionnels interrogés pensent que les prix vont encore baisser dans les deux prochains mois. 44% misent sur une stabilité et seuls 4% anticipent une hausse. Le signal est donc assez net. Le marché n'est pas reparti dans une phase d'euphorie. On est plutôt dans une phase d'ajustement. Les vendeurs doivent entendre ce message. Aujourd'hui, les biens correctement placés, bien entretenus, sans gros défauts énergétiques, continuent de susciter de l'intérêt. En revanche, les biens avec travaux, les logements mal classés au DPE, les biens trop chers ou mal localisés deviennent plus difficiles à vendre. C'est tout l'enjeu du moment. Il y a encore des acheteurs, mais ils sont beaucoup plus exigeants. Côté chiffres, Immonote révèle un prix médian de mise en vente de 200 000 euros pour une maison, en hausse de 3,45% sur 3 mois à fin avril 2026. Pour les appartements, là, le prix médian de mise en vente ressort à 2670 euros du mètre carré, en recul de 1,58% sur 3 mois. Ça illustre bien un marché à plusieurs vitesses. Certains segments résistent, notamment les maisons ou les biens familiaux bien positionnés, encore une fois. D'autres restent sous pression, en particulier lorsque le prix demandé n'est plus aligné avec la capacité réelle des acheteurs. Alors, qu'est-ce qu'il faut faire ? Est-ce qu'il faut acheter ? Est-ce qu'il faut vendre ? Est-ce qu'il faut attendre ? Là aussi, les réponses des notaires sont très intéressantes. Pour les logements, 77% conseillent plutôt de vendre avant d'acheter. 14% recommandent d'attendre. Et 9% seulement conseillent d'acheter en priorité. Ça ne veut pas dire qu'il ne faut pas acheter. Attention, ça veut dire qu'il faut sécuriser son parcours dans un marché moins fluide. Vendre son bien avant de se réengager permet d'éviter les mauvaises surprises. Délai de vente plus long, négociations plus fortes, prix revu à la baisse. Pour les terrains, la lecture est différente. Les ventes restent majoritaires, mais de façon moins nette. 52% conseillent de vendre, 29% d'attendre et 19% d'acheter. Pourquoi ? Parce que le foncier reste rare et quand un terrain est bien placé, il conserve une valeur particulière. La conclusion de cette tendance, c'est que l'immobilier reste une valeur solide, mais plus automatique. La pierre demeure un actif rassurant pour les Français. Elle est moins volatile que certains placements financiers. Elle répond à un besoin concret, se loger, transmettre, préparer l'avenir. Mais dans le marché actuel, tous les biens ne se valent plus. Je vous l'ai dit, un bon emplacement, un bon DPE, un prix réaliste et peu de travaux deviennent des critères déterminants. À l'inverse, les biens présentant trop de défauts, doivent intégrer une décote. L'immobilier résiste donc, il résiste aux secousses, oui, mais il entre dans une phase de réalisme. Pour les vendeurs, ça veut dire accepter le prix du marché, parfois c'est pas évident, et pour les acheteurs, ça veut dire qu'il y a encore des opportunités. Et pour tous, ça confirme une chose, dans l'immobilier, la stabilité existe encore, mais elle se paye désormais au juste prix.
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1: Il est 17h. 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
2: Bonjour à tous. Dans le cadre du budget, Sébastien Lecornu propose de relever temporairement de 31 865 à 50 000 euros le plafond exonéré pour les dons d'argent à un enfant, un petit enfant ou un arrière-petit enfant majeur. Autre mesure, un taux unique de 6% pourrait s'appliquer pour certaines donations familiales jusqu'à 100 000 euros. Selon le procureur de Rouen, à ce stade, aucun élément ne permet de considérer le déraillement du TER en Normandie vendredi soir comme un acte de malveillance ou un attentat. Un accident qui a fait une quarantaine de blessés. Le grand retour de Céline Dion sur scène a eu lieu hier soir, lui à Paris. La chanteuse québécoise a lancé sa nouvelle résidence avec un premier concert devant quelques 30 000 fans à la Plénitude Arena de Nanterre. 16 dates sont prévues jusqu'au 14 octobre après 6 années d'absence marquées par des problèmes de santé. Céline Dion qui retrouvera ensuite son public en mai avec 10 concerts supplémentaires déjà annoncés. En France, le thermomètre va continuer de grimper demain et mardi avec un pic de chaleur attendu en début de semaine. Donc, Météo France qui prévoit jusqu'à 30 degrés sur une partie du nord du pays et jusqu'à 35 dans le Languedoc. Cette hausse s'accompagnera d'un temps sec. Une baisse des températures est envisagée à partir de mercredi, mais reste à confirmer. Football et Ligue 1, hier, Monaco n'a pas su se défaire de Strasbourg, un but partout. Nul également pour Le Havre et Angers, ainsi que pour Paris FC et Lyon. Lorient et Toulouse, pour leur part, se sont neutralisés deux buts partout, quand Nice s'est incliné à Auxerre 1-0. Trois rendez-vous ce dimanche en Ligue 1. Lille et Troyes ouvriront la journée à 15h. À 17h15, Lens se déplacera sur la pelouse du promu, Le Mans. Enfin, le PSG terminera le programme à 20h45 à Brest, avec l'objectif bien sûr de décrocher sa première victoire en championnat. Et puis enfin, du côté des parquets de basket, les Françaises ont écrit une nouvelle page de leur histoire à Berlin hier. Les Bleues ont battu les Allemandes 86 à 64 en demi-finale de la Coupe du Monde, se qualifiant ainsi pour leur toute première finale mondiale. Portée notamment par Gabby Williams, auteur de 22 points, l'équipe de France a contrôlé la rencontre et s'est imposée à

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1: Il est 18h.
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3: Bonjour à tous. Dans le cadre du budget, Sébastien Lecornu propose de relever temporairement de 31 865 à 50 000 euros le plafond exonéré pour les dons d'argent à un enfant, un petit enfant ou un arrière-petit enfant majeur. Autre mesure, un taux unique de 6% pourrait s'appliquer pour certaines donations familiales jusqu'à 100 000 euros. Selon le procureur de Rouen, à ce stade, aucun élément ne permet de considérer le déraillement du TER en Normandie vendredi soir comme un acte de malveillance ou un attentat. Un accident qui a fait une quarantaine de blessés. Le grand retour de Céline Dion sur scène a eu lieu hier soir, lui à Paris. La chanteuse québécoise a lancé sa nouvelle résidence avec un premier concert devant quelques 30 000 fans à la Plénitude Arena de Nanterre. 16 dates sont prévues jusqu'au 14 octobre après 6 années d'absence marquées par des problèmes de santé. Céline Dion qui retrouvera ensuite son public en mai avec 10 concerts supplémentaires déjà annoncés. En France, le thermomètre va continuer de grimper demain et mardi avec un pic de chaleur attendu en début de semaine. Donc, Météo France qui prévoit jusqu'à 30 degrés sur une partie du nord du pays et jusqu'à 35 dans le Languedoc. Cette hausse s'accompagnera d'un temps sec. Une baisse des températures est envisagée à partir de mercredi, mais reste à confirmer. Football et Ligue 1, hier, Monaco n'a pas su se défaire de Strasbourg, un but partout. Nul également pour Le Havre et Angers, ainsi que pour Paris FC et Lyon. Lorient et Toulouse, pour leur part, se sont neutralisés 2 buts partout, quand Nice s'est incliné à Auxerre 1-0. 3 rendez-vous ce dimanche en Ligue 1. Lille et Troyes ouvriront la journée à 15h. À 17h15, Lens se déplacera sur la pelouse du promu, Le Mans. Enfin, le PSG terminera le programme à 20h45 à Brest, avec l'objectif bien sûr de décrocher sa première victoire en championnat. Et puis enfin, du côté des parquets de basket, les Françaises ont écrit une nouvelle page de leur histoire à Berlin hier. Les Bleues ont battu les Allemandes 86 à 64 en demi-finale de la Coupe du Monde, se qualifiant ainsi pour leur toute première finale mondiale. Portée notamment par Gabby Williams, auteur de 22 points, l'équipe de France a contrôlé la rencontre et s'est imposée

0: Bonjour à toutes et à tous. Du 28 septembre au 1er octobre, Paris devient la capitale du bâtiment avec le Paris Builders Show, qui réunit à la porte de Versailles Batimat, Interclimat, Ideobain et Rénodays autour des grands défis de transformation, de rénovation et de décarbonation du secteur. Pour nous présenter cette édition 2026 placée sous le signe du bâtiment en mouvement, ces nouveautés et les grandes tendances qui vont façonner le bâtiment de demain. Nous recevons aujourd'hui sur Radio Immo Jean-Philippe Guillon, directeur de la division construction de RX France et directeur du Paris Builders Show. Bonjour Jean-Philippe.
1: Bonjour Eric.
0: Je prononce comme ça, Paris Builders Show.
1: C'est très bien, c'est parfait.
0: Bon, puisque c'est une tendance internationale, donc c'est
1: exactement important.
0: Jean-Philippe, avant de parler du contenu de cette émission, donc il y a ce changement important pour 2026, le mondial du bâtiment qui devient Paris Builders Show. Pourquoi ce changement de nom? Est-ce simplement une nouvelle marque ou le signe d'un changement beaucoup plus profond dans la manière dont vous concevez ce grand rendez-vous pour la filière?
1: Alors justement, ce qu'on veut éviter, c'est que ce soit juste un changement de nom. Le mondial du bâtiment était ce qu'on appelle une marque ombrelle, c'est-à-dire une marque qui recouvre l'ensemble des événements qui composent l'événement en tant que tel. Donc, ce qui est important déjà, c'est de bien noter que le Paris Builders Show qui succède au mondial du bâtiment ne succède pas au nom de chacun des salons. Batimat, Interclimat, Ideobain et Rénodays, que nous intégrons et on y reviendra de cette édition, gardent leur identité, gardent leur nom, gardent leur raison d'être,
0: oui,
1: avec la même finalité que ce qui est abordé à chaque édition, donc Batimat sur le multispécialiste du bâtiment, Interclimat sur les enjeux du génie climatique, Ideobain sur l'univers de la salle de bain, et donc l'intégration du forum Rénodays autour de la rénovation globale avec un œil plus précis sur la rénovation énergétique. Donc le Paris Builders Show, c'est un nom qu'on a souhaité donner une consonance internationale à cet événement, c'est pas innocent. Mondial du bâtiment, c'était très français.
0: Mm-hmm.
1: Notre événement garde des racines fortes françaises et notre objectif reste de mettre en avant le savoir-faire français puisque la France est connue pour être un marché et un pays avant-gardiste sur les grandes tendances de l'évolution du bâtiment. Mais en revanche, on s'est rendu compte, et notamment lorsqu'on se rendait à l'international, que finalement, cet événement n'était pas forcément compris comme il devait l'être.
0: C'était trop français, finalement, c'est ça?
1: Un peu français, puis très centré sur Batimat.
0: Mm.
1: La force du Paris Builders Show, c'est d'être, au niveau européen, voire au niveau mondial, le seul événement qui réunit une telle profondeur de segments, notamment des matériaux du bâtiment, et même de l'acte d'agir avec la rénovation. Vous ne trouverez aucun événement dans le monde qui réunit une telle profondeur. Vous allez trouver des concurrents à chacun des salons qui peuvent être plus ou moins grands en fonction des pays, mais vous ne trouverez aucun autre événement qui réunit l'ensemble de ces solutions et l'ensemble donc du coup de la chaîne de valeur. La chaîne de valeur représentée par donc Builders dans son nom Paris Builders Show, c'est-à-dire les bâtisseurs, donc on a vraiment l'intégralité de la chaîne de valeur, ça aussi vous ne le retrouvez pas sur les autres événements. Paris, puisque c'est un événement qui aujourd'hui se déroule à Paris. Et puis, show, parce que aujourd'hui, les trois grandes composantes d'un événement comme le nôtre, c'est notamment le networking, les conférences. Il faut savoir qu'on a la plus grosse volumétrie, plus de 500 conférences sur 4 jours qu'on peut retrouver dans un événement dédié au bâtiment dans le monde. Et puis, l'innovation. Là aussi, notre concours de l'innovation qui a reçu près de 300 candidatures, plus de 20% de croissance par rapport à l'édition précédente, on ne retrouve pas un concours de l'innovation sur un événement dédié au bâtiment, une telle volumétrie. Donc déjà en soi, ces trois axes sont fortement développés, hein. On est sur 2000 exposants, on est sur plus de 100 000 visiteurs, donc on est quand même déjà sur un événement à part entière, et chaud parce que aujourd'hui la filière est dans une telle situation qu'elle a besoin de se réunir, de se retrouver, et donc c'est aussi notre rôle en tant qu'organisateur d'événements de faire en sorte que au-delà même des halls d'exposition, au-delà même des zones de conférence, on puisse avoir toute une série d'animations, d'expositions, de fun qui se retrouvent, et c'est généralement très apprécié aussi tous les deux ans lorsqu'on organise cet événement par l'ensemble de la filière.
0: C'est une façon de rassembler aussi toute la filière, justement.
1: C'est d'autant plus important qu'aujourd'hui, c'est la priorité pour qu'on puisse commencer à sortir de cette crise qui nous touche en France, mais pas seulement, puisque c'est un événement qui, historiquement, s'adressait bien entendu au marché français.
0: Mmh.
1: On a toujours eu la moitié des exposants qui étaient internationaux. Ils venaient principalement pour le marché français, voire pour une bande méditerranéenne, entre le Portugal jusqu'à la Turquie, en passant par les pays du Maghreb. Donc ça, c'était vraiment notre cœur d'exposition et de fréquentation. Et là, l'objectif, c'est vraiment d'avoir un rayonnement international. D'ailleurs, on a beaucoup de délégations qui nous rejoindront, qui viennent des quatre coins du monde, beaucoup plus que par le passé. Donc, il y a cette logique de rassembler, mais pas seulement au niveau local, aussi au niveau international, pour qu'on puisse s'inspirer des bonnes pratiques qu'on retrouve dans différents pays qui, eux, rencontrent, fort heureusement pour eux, une période un petit peu plus calme et de développement. Et puis, nous, les enjeux, on a le savoir-faire, mais on a aujourd'hui, clairement, des objectifs à atteindre et de prioriser certains sujets. Et donc, l'importance d'un événement comme celui-ci pour réunir tous ceux qui contribuent à cette ambition.
0: Je rebondis sur une phrase que vous avez prononcée, Jean-Philippe, il y a quelques instants, en nous décrivant le Paris Builders Show, le titre. Vous avez dit Paris parce que ça se passe aujourd'hui à Paris. Ça veut dire que demain, ça peut être, enfin demain ou dans deux ans, dans quatre ans, ça peut être un Madrid Builders Show ou un London Builders Show.
1: Alors, on s'interdit rien en termes d'ambition. Néanmoins, on doit garder à l'esprit que c'est un événement qui a plus de 60 ans et qui n'a jamais réellement connu une évolution comme celle qu'on souhaite mettre en place lors de cette édition. On reviendra sur certains moments clés de cet événement, mais il y a des choses qu'on va organiser pendant ces quatre jours du 28 septembre au 1er octobre qu'on n'a jamais vu sur un événement comparable. Donc demain, on n'est pas effectivement à l'abri de vouloir se répandre comme d'autres événements le font aujourd'hui parmi les salons, y compris du bâtiment dans d'autres pays, pour suivre les tendances en termes de marché émergent, en termes de besoins, en gardant ce socle fort de l'événement qui a lieu à Paris, mais avec cette possibilité peut-être à horizon 2 ans, 4 ans, 6 ans, personne le sait, on va déjà installer la marque Paris Builders Show, on va déjà installer et conforter nos ambitions. Comme je le disais, plus de 60 ans sans réelle évolution vers cet engagement international va nécessiter 1, 2, 3 éditions avant de se confirmer. Donc restons modestes dans nos ambitions, mais ne nous interdisons rien en termes de développement. Et puis, au-delà même d'organiser ce qu'on appelle dans le milieu de l'événementiel des spin-offs, c'est-à-dire des reproductions de l'événement dans d'autres zones du monde, qui peuvent d'ailleurs se faire comme des événements de networking, comme des conférences, sans forcément passer par un salon de l'ampleur du Paris Builders Show. Okay. Notre ambition est aussi d'assurer une continuité entre deux éditions. Le Paris Builders Show, c'est l'événement physique, c'est l'événement de rencontre, c'est l'événement incontournable. Néanmoins, entre deux éditions, on ne s'arrête pas là et on doit continuer de traiter des grandes thématiques. Alors pour ça, on a le Forum Renault Days qui, là, pour le coup, est annualisé. Donc on aura toujours le Forum Renault Days en année impaire de façon autonome. Mais on souhaite également travailler sur la création d'une plateforme en début d'année prochaine qui nous permettra de pouvoir renforcer cette communauté de builders avec des possibilités pour y participer pour n'importe quel acteur de la filière en France comme à l'international, et qui donc de cette manière-là aura accès à du contenu, à des conférences, à des rendez-vous de chantier qui pourront se préparer avec certains industriels, avec donc cette volonté en fait de partager les connaissances et de pouvoir s'inspirer de ce qui fonctionne à droite à gauche pour qu'on puisse retrouver notamment sur le marché français, mais aussi au niveau mondial avec les enjeux environnementaux, une trajectoire beaucoup plus ambitieuse et beaucoup plus efficace.
0: Voilà, l'ambition est là, c'est clair, vous nous l'avez dit. Cette édition, pour revenir se recentrer un petit peu sur l'édition 2026, le fil rouge de cette édition, c'est le bâtiment en mouvement. Alors le bâtiment, on le sait aujourd'hui, c'est un secteur qui souffre, la crise du logement neuf, les difficultés économiques, les contraintes réglementaires, la nécessité de décarboner, et puis on l'a vu cet été... les canicules aussi, donc il s'agit d'agir vite. Dans ce contexte, quel est l'état d'esprit, selon vous, Jean-Philippe, des professionnels que vous rencontrez à quelques semaines, à quelques jours même de l'ouverture ?
1: Alors, je dirais que les professionnels sont dans une situation qui s'est dégradée maintenant depuis plusieurs mois, si ce n'est même plusieurs années. On a eu un effet un peu trompeur post-Covid, qui a donné l'impression qu'on était dans une dynamique de développement du marché qui finalement était assez illusoire et assez ponctuelle. Et puis on a pu observer, déjà avant l'édition 2024, un ralentissement de la construction, un, un décollage finalement beaucoup plus limité qu'attendu pour la rénovation. Et puis malheureusement, cette situation, elle s'est dégradée fortement depuis 2024. Et on arrive à l'édition 2026 avec beaucoup d'incertitudes. Des incertitudes sur les dispositifs publics, avec des stop and go notamment sur MaPrimeRénov, mais pas seulement. Donc un manque de visibilité sur ce qui va se passer avec notamment l'élection présidentielle de l'an prochain et le cap qui sera suivi pendant 5 ans. On a vraiment des tendances très très différentes suivant les candidats. On en reparlera aussi puisque justement oui. On veut y voir plus clair. Et puis tous les métiers qui souffrent. Des disparitions d'emplois qui sont préoccupantes, hein, entre l'édition 24 et l'édition 26, on estime qu'on a 20% d'artisans en moins. Là, j'ai lu une étude récemment qui montrait que un tiers des chefs d'entreprise qui ont mis la clé sous la porte au premier semestre 2026 sont issus du bâtiment. On a de moins en moins de terrain constructible. On a une dynamique de la rénovation qui, pour la première fois depuis 2 ans, est en régression là sur les derniers indicateurs qu'on a par rapport à l'an dernier. Alors que l'enjeu des 25 prochaines années, c'est la rénovation.
0: C'est la rénovation, hein, et tout le monde en parle, hein, de toute façon.
1: On en parle, et voilà. Je vous rappelle que 70 à 80% du bâti de 2050 existe déjà. Donc ça montre bien que l'enjeu, c'est de rénover, de réhabiliter. Finalement, il y a très très peu de choses qui fonctionnent. Aujourd'hui, beaucoup d'interrogations, beaucoup d'inquiétudes, alors que et puis l'arrivée de l'IA.
0: Ouais.
1: Mais ce qui est paradoxal, c'est que aujourd'hui, quand vous vous rapprochez des spécialistes de l'IA, ils vous disent que sur les 10 métiers qui sont le moins menacés par l'IA dans les années qui viennent, il y en a 7 dans le bâtiment. Donc, on va avoir une transformation sociétale qui va nous amener à beaucoup de reconversions, de façon à ce que chacun reste actif. Et le bâtiment doit

0: thématique principale, le bâtiment en mouvement. Je pense que ce qui peut être à même de bouleverser la filière dans les prochaines années, c'est l'effort de coordination entre tous les acteurs. La raison pour laquelle on parle de mouvement et non pas, comme en 2024, de changer de perspective, c'est parce que justement, on considère qu'aujourd'hui, tout a été plus ou moins pensé, défini, à la fois dans la, au niveau de la méthode, à la fois au niveau de la typologie de ce qu'on doit construire, de ce qu'on doit rénover, la manière dont on doit le faire, les matériaux qu'on doit utiliser, les compétences qu'on doit développer. Donc là, maintenant, la question, elle n'est plus d'observer ou de faire un constat. La question, elle est principalement de prioriser. Et pour pouvoir prioriser, encore faut-il qu'on réponde aux attentes du plus grand nombre au niveau des acteurs de la filière. Et pour ça, ça va avoir on va avoir un besoin essentiel de coordination pour que chacun, finalement, fasse un effort en se rapprochant de l'autre, parce que les attentes des architectes sont pas forcément les mêmes que celles des artisans, ni des industriels, ni des promoteurs, ni des financiers, etc. Donc, en fait, toute cette population doit arriver à un consensus de priorité pour que justement on puisse être davantage ambitieux, éviter de partir dans tous les sens, éviter d'avoir finalement des politiques, y compris même des politiques publiques, qui veulent satisfaire le plus grand monde et finalement qui n'arrivent pas à satisfaire beaucoup de gens parce qu'il n'y a pas assez d'ambition. On est incapable de dire on va plutôt travailler sur les hôpitaux, sur les écoles, sur les bureaux, sur les logements. En fait, à un moment, il faudra être bien précis dans chacun de ses objectifs pour choisir ses priorités.
1: C'est pas une mission facile quand même. Rassembler, c'est bien. Vous allez les rassembler au cours du Paris Builder Show. Les coordonnées, c'est une sacrée mission, mais en même temps, il y a urgence à le faire.
0: Il y a urgence à le faire. Alors nous, on a effectivement, comme on l'a évoqué, plus de 500 conférences. Lorsqu'on organise des conférences, on fait intervenir sur les tables rondes différents métiers, différentes expertises. Ensuite, aucun événement ne rassemble une telle volumétrie d'exposants et de visiteurs en France, et c'est forcément la démonstration déjà mathématique que le plus grand nombre et la plus grosse volumétrie d'expertise sera présente. Donc, profitons de ces 4 jours pour que, justement, l'ensemble de ces personnes qui se réunissent en un seul et même lieu, et qui sont ceux qui ont les réponses, justement, aux besoins immédiats et aux priorisations qu'on va devoir donner à la filière, puissent se rencontrer, échanger, définir un cap. Un événement comme le nôtre doit aider à définir un cap. Il y en a eu par le passé, hein, la RE 2020, c'est notamment décidé et a été validé au cours de l'édition 2022. Il y a eu d'autres moments fondateurs, en fait, pour MaPrimeRénov, qui avait déjà été lancée, mais qui a été bien comprise et bien expliquée au cours du Forum Rénodays qu'on avait lancé en 2023. Donc, nos événements servent à définir des tendances. Et là, en fait, on doit aller au-delà de la tendance. On doit véritablement profiter d'avoir l'ensemble de l'expertise pour que les gens se parlent, pour que les gens, justement, comprennent les besoins des uns et des autres, et qu'on prenne bien en considération l'ensemble de la chaîne de valeur de façon à définir un cap. Pour terminer sur ce point, je dirais qu'on aura réussi notre pari si finalement notre événement est abordé un peu comme un chantier. C'est-à-dire que aujourd'hui, l'intégralité de la chaîne de valeur se retrouve sur un chantier, du promoteur immobilier à celui qui va financer, à l'architecte, aux prescriptions diverses et variées qu'on doit respecter, aux artisans ou entreprises générales du bâtiment et majeures dans certains cas en fonction de l'ambition du chantier, à la supply chain, au facility management pour des questions notamment de sécurité. Donc, on a vraiment l'intégralité de la chaîne de valeur qui est présente sur un chantier et toutes ces spécialités. Arrive à se coordonner, alors certes bien souvent avec un architecte qui est au centre, mais ça peut être aussi, bien entendu, quelqu'un d'autre au sein qui joue un rôle plus important en fonction du timing du chantier. Et finalement, un chantier a une date de fin, et globalement est respecté, dans la grande majorité est respecté. Donc je ne vois pas pourquoi on serait pas capable de transposer ce chantier à l'échelle d'un événement comme le nôtre, où on a là aussi l'ensemble de la chaîne de valeur qui est présente.
1: Le Paris Builder Show, donc la réunion de chantier version XXL, hein, si je comprends bien ce que vous dites. Ben, jolie, en tout cas, métaphore. Alors, on va pas avoir le temps, passe vite, donc on va pas avoir le temps de s'intéresser à tous les salons, mais on le fera puisque Radio Immo sera présent sur Batimat, sur Interclimat. On parlera bien sûr d'Idéo Bar, Renault Days, vous l'avez évoqué également. Mais Batimat, est-ce que ça reste la grande vitrine de l'innovation? Est-ce que aujourd'hui, l'innovation dans le bâtiment a changé de nature, selon vous?

0: Je pense que l'innovation, par définition, s'adapte aux époques. Le concours de l'innovation, les Innovation Awards qu'on organise maintenant depuis de nombreuses éditions, réunit au niveau même de ces jurys l'ensemble des spécialistes chacun des segments. On a plus d'une dizaine de segments qui sont représentés. C'est vrai que Batimat occupe beaucoup de segments, mais attention, hein, Interclimat a deux catégories, une sur le génie climatique et l'autre plus spécifiquement sur le tertiaire. Et puis on a un prix pour la salle de bain avec Ideo Bain, un prix pour la rénovation avec Renodays. Donc ce qu'on voit en termes de dossiers et d'évolution de dossiers d'une édition à l'autre, aujourd'hui, d'ailleurs, on n'aura plus une zone low carbone. Bas carbone sur notre événement, parce qu'aujourd'hui le bas carbone on le retrouve dans l'intégralité des segments, l'intégralité des solutions. Donc déjà ça c'est une belle avancée, ça veut dire qu'aujourd'hui les solutions décarbonées deviennent accessibles et ont tendance à être davantage choisies par l'ensemble des industriels, y compris des acteurs du gros œuvre, y compris des acteurs du béton. Donc tout ça on le retrouve, c'est une évolution de l'innovation. Après on a bien entendu tout ce qui va être digital, tout ce qui va être lié à l'IA. On avait le BIM, maintenant on voit qu'il y a une transformation qui va bien au-delà. Donc ça aussi c'est une évolution puisque c'était embryonnaire sur les éditions précédentes et là ça commence à se concrétiser. La formation, la reconversion, ça répond vraiment en fait aux problématiques du moment. Et les gagnants sont justement ceux qui ont proposé une solution qui nous paraissait la plus diffusable, la plus adaptable, mais aussi la plus adaptée à son époque et aux priorités du moment, quel que soit, parce que c'est aussi la grande force de cet événement, c'est de donner la possibilité à des acteurs en devenir ou à des acteurs bien installés de jouer à armes égales. Lorsqu'on est revenu à la Porte de Versailles en 2022, on a été forcé de revoir et de plafonner la taille des stands de façon à ce qu'on puisse avoir l'ensemble des acteurs qui pouvaient être présents. La Porte de Versailles, c'est un peu plus petit que Villepinte. Et du coup, on a plafonné les stands à une taille de 99 mètres carrés, là où par le passé, vous aviez des stands de 400, 500, 600 mètres carrés. Ce qu'on retrouve encore d'ailleurs sur les salons allemands, et c'est pas innocent si aujourd'hui ils sont un petit peu dans le dur, c'est parce que les industriels n'ont plus les moyens d'avoir des stands de cette taille. Donc d'une certaine manière, on a répondu aux problématiques des industriels, des gros acteurs qui veulent vraiment en fait être recentrés sur un coût adapté à leur situation, et avec néanmoins la possibilité de recevoir dans des conditions adaptées. Et puis les petits acteurs, start-up, des nouveaux acteurs qui se développent, qui là peuvent prendre des tailles de stand un petit peu plus réduites, mais qui ont autant dans leur pack d'inscription de chances de pouvoir gagner les awards d'innovation qu'un gros acteur. Donc ça nous permet vraiment en fait de pouvoir nous intéresser principalement au terme innovation et pas uniquement la promotion de nouveautés que peuvent plus facilement lancer des gros acteurs avec plus de moyens que des acteurs en devenir.
1: En tout cas, parce que vous les avez cités, je signale juste deux chiffres, les Innovation Awards, vous avez reçu 278 candidatures cette année, 21% de plus que lors de l'édition précédente, donc ça veut dire qu'il y a vraiment un grand mouvement au niveau de l'innovation qui sera donc présente cette année à Batimat. Deux, trois petites questions encore, un mot quand même sur Interclimat, parce que on a longtemps parlé du chauffage, de la performance énergétique des bâtiments, avec les canicules que l'on a connues et le changement climatique, bien sûr, la question devient aussi comment maintenir des bâtiments habitables et confortable été. Est-ce que le confort d'été devient désormais aussi stratégique que le confort d'hiver ?
0: Alors, ce qui est intéressant et en même temps inquiétant, lorsqu'on avait fait la tournée pour évoquer l'édition 2024, on s'était rendu dans un certain nombre de pays chauds situés en Afrique, au Maghreb ou notamment au Sénégal, et la thématique principale qui avait été retenue, c'était le confort d'été. En Europe, lorsqu'on faisait cette tournée, on parlait essentiellement de la rénovation à l'époque. Sur l'édition 2026, on a commencé à évoquer le confort d'été également en Europe. En fait, ce qui se passe aujourd'hui en Afrique sera le quotidien des habitants de l'île dans quelques années. On espère le plus tard possible, mais malheureusement, l'été nous a montré que finalement, ça risque d'arriver plus tôt que prévu. Donc, s'inspirer de ce qui fonctionne dans des pays qui sont confrontés à ces problématiques bien avant nous, c'est déjà en soi une possibilité qui nous est offerte de pouvoir concrètement se projeter. Donc C'est vrai qu'aujourd'hui, quand on pense confort d'été, quand on pense chaleur, on pense notamment climatisation, on pense rafraîchissement, mais d'une certaine manière, ça ne touche pas que l'univers du génie climatique. Les maisons basse consommation en énergie, la manière qu'on va avoir de construire et de positionner les fenêtres en fonction de la luminosité, en fonction de l'arrivée du soleil, de la chaleur, le type de matériaux qu'on va choisir, tout ça, ça concerne l'environnement PBS dans son intégralité. Donc l'univers de la salle de bain, elle va pas uniquement avoir des intérêts sanitaires. Demain, la salle de bain, c'est un endroit où des personnes à mobilité réduite vont pouvoir aussi faire des diagnostics médicaux. Donc ça va se transformer. Donc en fait, c'est tout le logement, le bâtiment dans son ensemble, y compris même le tertiaire, qui va évoluer. Donc forcément, Interclimat va traiter de ces problématiques-là. Elle va pas traiter que de ça d'ailleurs, parce que qui dit génie climatique, qui dit pompe à chaleur, dit ouais. Besoin en énergie. Donc on va aussi aborder les problématiques des data centers. On aura avec les data centers une nécessité aussi de refroidir, mais est-ce qu'on aura la capacité industrielle de suivre à la fois les besoins du data center et à la fois les besoins du logement? Donc en fait, ça va, tout ça nécessite une action commune, une ambition partagée de l'ensemble des industriels qui seront présents à Interclimat, mais aussi de ceux qui seront présents sur les autres salons.
1: Vous nous avez mis l'eau à la bouche au tout début de cet entretien. Vous avez annoncé également donc un grand oral politique en amont de l'élection présidentielle, bien sûr, de 2027. Alors, c'est assez inhabituel pour un salon professionnel. Est-ce que c'est une manière de dire aux responsables politiques le logement, la rénovation, le bâtiment doit redevenir aujourd'hui des priorités nationales?
0: Quand le bâtiment tout va, ça vient pas de moi. Oui. Ça vient pas des acteurs aujourd'hui de la filière. Le bâtiment est un des secteurs, si ce n'est le secteur qui embauche le plus, et en plus qui est présent au niveau national, qui est pas spécialement présent dans une zone plutôt qu'une autre. L'un des enjeux essentiels de nos concitoyens, c'est de se loger. Mais c'est aussi de travailler dans de bonnes conditions. C'est aussi d'être soigné dans de bonnes conditions. C'est aussi d'avoir des enfants qui vont dans des écoles qui sont adaptées. Donc, quand on fait le bilan de tout ça, on se rend compte que on a un besoin essentiel d'avoir une politique publique qui soit adaptée à l'ensemble de ces enjeux. Ne pas avoir un ministère du bâtiment, pour moi, est une hérésie. Depuis de nombreuses années, j'ai jamais compris. Avant de m'occuper de cet événement, je travaillais dans l'industrie, j'ai jamais compris, en fait, qui réellement traitait les problématiques complètes du bâtiment. Vous avez un ministre du logement, oui. Et des ministères du logement qui sont succédés, très compétents au demeurant, mais qui ne traitent que le logement. Vous allez avoir les architectes qui dépendent plutôt du ministère de la culture. Vous allez retrouver, en fait, des industriels qui sont plutôt noyés dans la masse du ministère de l'industrie. Donc au final, qui parle par exemple du non-résidentiel ? Difficile à évaluer puisque il n'y a pas un ministre dédié à cette question-là. Donc je pense qu'aujourd'hui, les candidats, puisque il semblerait que l'ensemble de ces acteurs veulent vraiment mettre en place une rupture dans la manière de faire de la politique, dans la manière de s'organiser, dans la manière d'utiliser les budgets, bah encore faut-il que ils revoient leurs priorités. Et donc l'objectif de ce grand oral, c'est ça. C'est que nous, on ne souhaite pas avoir un débat politique, un énième débat politique. Ce qu'on souhaite, c'est que les candidats viennent écouter les besoins de la filière et intègrent autant que possible dans leur programme, et on est bien positionné en termes de timing à plusieurs mois de la présidentielle, mais aussi quelques mois après les municipales, on est bien positionné, on voit bien qu'en ce moment, les candidats se déclarent pour que, justement, ils viennent alimenter leur programme avec les enjeux de la filière. Et qui mieux que les acteurs de la filière, c'est pour ça que d'ailleurs on aura en interaction avec les candidats, les différents présidents des organisations qui regroupent l'ensemble des acteurs de la filière, donc la Fédération française du bâtiment, la CAPEB, qui l'organisation des artisans, Uniclimat, qui est le syndicat du génie climatique. Donc on aura les présidents de ces différentes organisations qui pourraient être en interaction et qui pourront retransmettre en live. Donc il est prévu que cette séance-là soit notamment filmée par les chaînes d'info. Oui. On aura donc les candidats qui vont se succéder, d'où le nom Grand Oral PBS de la présidentielle, pour pouvoir justement être en interaction. Donc c'est une succession d'une multitude de candidats Ou représentant de parti lorsqu'on n'a pas un candidat déclaré ou qu'un candidat peut se retrouver indisponible, puisque malheureusement ça peut arriver, même si pour l'instant on est globalement confiant sur le fait d'avoir l'ensemble des candidats. Ils pourront intervenir, expliquer pendant quelques minutes leur vision, leur compréhension des enjeux du secteur et comment eux voient déjà les choses, et puis ensuite être interrogés par ces présidents et pouvoir justement s'adapter, essayer de comprendre. L'objectif, c'est vraiment qu'ils viennent sans certitude, avec l'ambition d'écouter. Et qu'enfin notre filière soit écoutée, parce que elle est souvent sollicitée. Et puis malheureusement, on se rend compte par la suite que on n'a pas forcément tenu compte de l'ensemble des besoins, de l'ensemble des avis. C'est la raison pour laquelle je parlais de coordination et de nécessité absolue que les différents métiers puissent se réunir, les différentes expertises pour définir un cap commun. Et ça passe aussi par l'implication justement de ceux qui vont faire la politique de demain, pour le prochain quinquennat à partir de 2027, de façon à ce qu'on rattrape un certain retard qu'on a pu prendre par rapport à d'autres marchés, qu'on mette en avant la compétence, la grande compétence qu'on a, que ce soit sur la construction durable, que ce soit sur la rénovation en France, et qu'on puisse retrouver un cap de développement qui fasse qu'on ne cherche plus des économies, mais on cherche au contraire des solutions qui vont nous permettre de grandir et de répondre aux besoins des concitoyens.
1: Et comme vous l'avez dit, quand le bâtiment va, tout va. Ça pourrait être un bon leitmotiv pour leur faire comprendre à tous ces candidats qu'effectivement, le logement, ça fait partie des fondamentaux de l'être humain, parce que se loger, c'est très important.
0: Le logement, et puis encore une fois, le cadre dans lequel la journée va se passer pour un grand nombre d'entre eux, sur le lieu de travail, sur l'accès au lieu de travail. Donc en fait, bien entendu, le logement est important, mais ça va au-delà de ça. Mmh. Et c'est l'ensemble de ces thématiques qui seront abordées.
1: Enfin, pour terminer, en quelques mots, Jean-Philippe Guillon, 135 000 participants français et internationaux sont attendus, donc, à Paris Builder Show. Pour quelqu'un qui hésite encore à venir à Porte de Versailles entre le 28 septembre et le 1er octobre, qu'est-ce qu'il pourra voir ou comprendre au Paris Builder Show qu'il ne trouvera pas ailleurs?
0: Il pourra, en 4 jours, retrouver des solutions, rencontrer des experts, développer son niveau de connaissances, axer l'évolution de sa stratégie là où ça lui aurait pris des semaines, voire des années, il avait voulu le faire par lui-même. Donc en fait, notre objectif, c'est de faciliter la rencontre. Mmh. Et on sait, je pense l'avoir suffisamment décrit, mais on a bien entendu beaucoup de contenu en ce moment qu'on retrouve sur les différentes plateformes qui vont pouvoir aussi aider les visiteurs à préparer leur visite, parce que je rappelle que c'est le seul événement qui occupe l'intégralité des halls de la Porte de Versailles, que ce soit un salon professionnel ou un salon grand public. Salon de l'agriculture, la Foire de Paris, le Salon de l'Auto, c'est des grands événements, mais qui n'occupent pas tous les halls. Nous, on est le seul. Mmh. Donc, on a moins d'exposants, parce que c'est un salon professionnel, et moins de visiteurs également, mais bon, on est quand même sur une volumétrie non négligeable. Et finalement, l'ambition d'un tel pari, d'une telle prouesse en 4 jours, c'est de pouvoir répondre à l'ensemble des besoins. Pour ça, encore faut-il que le visiteur prépare bien sa visite. Nos sites sont là pour accompagner, pour aider. Mais j'encourage vraiment en fait les visiteurs, et notamment ceux qui sont intéressés, à s'inscrire au plus vite. Parce que plus tôt ils sont inscrits et plus facilement ils pourront préparer, ajuster leur participation. Aujourd'hui, lorsqu'on a un ticket d'entrée, c'est un ticket d'entrée pour l'ensemble des salons, et c'est en même temps aussi l'accès à l'ensemble du contenu. Donc ça aussi, c'est un modèle unique. On prend pas un ticket par salon, on prend un ticket pour l'ensemble. Et puis on a décidé sur cette édition plusieurs changements, plusieurs évolutions. On a un ticket premium qui permet d'avoir tout un service de conciergerie, très utile pour les visiteurs étrangers ou les visiteurs de province. On a un ticket Premium Plus qui donne accès à une soirée internationale le mardi soir où seront réunis plus de 300 grands décideurs internationaux. Et là, c'est pareil pour quelqu'un qui a l'ambition de se développer, pas seulement sur le marché français, mais sur le marché international, c'est aussi une belle opportunité. Et puis, surtout, on a des exposants qui disposent d'un nombre d'invitations conséquent. Et l'objectif, c'est que la plupart de ceux qui souhaitent venir à l'événement se rapprochent des exposants. On a nos exposants en ce moment qui communiquent beaucoup sur les réseaux et qui mettent des liens d'invitation. C'est la bonne trajectoire. On souhaite vraiment que 80 à 90% des gens qui sont présents viennent à travers les exposants. Déjà, d'une part, ça permet à l'exposant de pouvoir garantir un certain retour sur investissement, parce que la personne qui s'inscrit avec son invitation partage son profil et ses ambitions et ses besoins avec l'exposant en question. Et puis surtout, c'est une garantie qui se retrouvera sur son stand. Et puis, d'une certaine manière, c'est aussi la possibilité qui est offerte au pré-enregistrement donc des visiteurs potentiels de pouvoir, à travers l'exposant, commencer à bien se renseigner sur le contenu, la préparation de sa visite pendant ces 4 jours.
1: 4 jours, du 28 septembre au 1er octobre, à Paris, Porte de Versailles, le Paris Builders Show avec les salons Ideobain, Batimat, Interclimat, Renault Days également. Donc, c'est la grande innovation de cette année que ce Paris Builders Show, où nous serons présents avec Radio Immo, bien évidemment, durant les 4 jours. Il y a un site internet où on peut trouver toutes les informations, bien évidemment. On n'a pas dit le grand oral politique, c'est le lundi après-midi. J'avais oublié de le
0: C'est le lundi après-midi de 14h à 17h. Il faut savoir qu'il aura lieu sur une de nos grandes scènes qui a plus de 200 sièges disponibles, mais compte tenu de l'ambition et de la forte demande qu'on aura et qu'on commence à sentir, on a 2 autres zones qui seront décrites sur nos différents sites et guides de visite qui permettront d'accueillir du public pour pouvoir suivre la retransmission en live sur des écrans. Effectivement, c'est une possibilité qui est offerte parce que il y a cet événement du lundi après-midi, mais il y a aussi le mardi les 80 ans de la CAPE avec beaucoup d'animations qui vont avoir lieu, la Fédération française de bâtiment qui est aussi présente en masse. On a une petite nouveauté, c'est 2 trains qui vont circuler sur l'ensemble de la porte de Versailles, ça s'est jamais fait.
1: D'accord.
0: Qui vont permettre en fait aux visiteurs de pouvoir se rendre plus facilement d'un hall à l'autre, parce que malheureusement on a eu des travaux sur la porte de Versailles, on a 2 halls qui sont fermés, le 2 et le 3, donc on utilise l'intégralité du 7, mais entre le 7 et le hall 1 il y a pas mal de distance, donc on met en place un petit train pour là aussi accompagner le visiteur, mais encore une fois, s'inscrire aujourd'hui pour pouvoir bien préparer sa visite, c'est le meilleur moyen d'avoir un salon réussi. Et puis on a effectivement, on l'a évoqué, le forum Renault Days qu'on a intégré pour traiter de la rénovation, pas uniquement des matériaux, mais de l'acte de rénover. Je tenais juste à préciser pour le Forum Renault Days que déjà, d'une part, c'est un événement qu'on a lancé en 2023 qui continuera d'exister de façon autonome tous les 2 ans en année impaire, mais en année paire, il intégrera le Paris Builder Show dans une ambition plus réduite, puisque beaucoup d'exposants de Renault Days sont présents sur Batimat ou sur Interclimat, que ce soit des industriels ou des organisations. Cet événement, on a quand même souhaité qu'il garde son ADN de forum et non pas de salon, un événement de contenu, une centaine de conférences, et qui se tiendra en 2 jours et non pas en 4 jours, le lundi et le mardi, parce que c'est un événement qui dure traditionnellement 2 ans, et comme on a décidé de l'annualiser, on garde ce même format.
1: Le bâtiment en mouvement, repensé, restauré, réinventé, restructurer véritablement la filière, faire de ce Paris Builder Show un grand chantier, c'est votre ambition. On y sera, on sera présent donc à Paris, Porte de Versailles, du 28 septembre au 1er octobre. Merci beaucoup Jean-Philippe Guillon, je rappelle que vous êtes directeur de la division construction de RX France et directeur du Paris Builder Show. Merci d'être venu nous le présenter aujourd'hui sur Radio Immo.
0: À bientôt.

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1: L'immobilier fait de la résistance, c'est le message qui ressort de la dernière tendance du marché immobilier, publiée par Immonote, le site immobilier notarial du groupe Notariat Service. Le message est assez clair, malgré un climat international tendu, malgré les incertitudes économiques, malgré le risque de retour de l'inflation ou de remontée des taux, la pierre ne décroche pas brutalement. Le marché tient, mais il tient avec prudence. Premier indicateur à regarder, l'activité. Selon cette enquête, une majorité de professionnels interrogés, 56%, anticipent une stabilité des transactions dans les deux prochains mois. C'est important parce que cela montre qu'on n'est pas dans un scénario de blocage total du marché. Les acheteurs sont toujours là. Les vendeurs aussi, les transactions continuent de se faire. Mais attention, le climat se durcit. 35% des notaires et des négociateurs interrogés anticipent désormais une baisse de l'activité. Et seulement 9% misent sur une hausse. Logique. Autrement dit, le marché reste vivant, mais il devient plus sélectif. Les acquéreurs regardent davantage les prix, les travaux, la localisation, le DPE, le fameux diagnostic de performance énergétique. Ils ne se positionnent plus à n'importe quelle condition, les acheteurs. Et ça se voit évidemment dans les prix. D'après cette tendance Immonote, 52% des professionnels interrogés pensent que les prix vont encore baisser dans les deux prochains mois. 44% misent sur une stabilité et seuls 4% anticipent une hausse. Le signal est donc assez net. Le marché n'est pas reparti dans une phase d'euphorie. On est plutôt dans une phase d'ajustement. Les vendeurs doivent entendre ce message. Aujourd'hui, les biens correctement placés, bien entretenus, sans gros défauts énergétiques, continuent de susciter de l'intérêt. En revanche, les biens avec travaux, les logements mal classés au DPE, les biens trop chers ou mal localisés deviennent plus difficiles à vendre. C'est tout l'enjeu du moment. Il y a encore des acheteurs, mais ils sont beaucoup plus exigeants. Côté chiffres, Immonote révèle un prix médian de mise en vente de 200 000 euros pour une maison, en hausse de 3,45% sur 3 mois à fin avril 2026. Pour les appartements, là, le prix médian de mise en vente ressort à 2670 euros du mètre carré, en recul de 1,58% sur 3 mois. Ça illustre bien un marché à plusieurs vitesses. Certains segments résistent, notamment les maisons ou les biens familiaux bien positionnés, encore une fois. D'autres restent sous pression, en particulier lorsque le prix demandé n'est plus aligné avec la capacité réelle des acheteurs. Alors, qu'est-ce qu'il faut faire ? Est-ce qu'il faut acheter ? Est-ce qu'il faut vendre ? Est-ce qu'il faut attendre ? Là aussi, les réponses des notaires sont très intéressantes. Pour les logements, 77% conseillent plutôt de vendre avant d'acheter. 14% recommandent d'attendre. Et 9% seulement conseillent d'acheter en priorité. Ça ne veut pas dire qu'il ne faut pas acheter. Attention, ça veut dire qu'il faut sécuriser son parcours dans un marché moins fluide. Vendre son bien avant de se réengager permet d'éviter les mauvaises surprises. Délai de vente plus long, négociations plus fortes, prix revu à la baisse. Pour les terrains, la lecture est différente. Les ventes restent majoritaires, mais de façon moins nette. 52% conseillent de vendre, 29% d'attendre et 19% d'acheter. Pourquoi ? Parce que le foncier reste rare et quand un terrain est bien placé, il conserve une valeur particulière. La conclusion de cette tendance, c'est que l'immobilier reste une valeur solide, mais plus automatique. La pierre demeure un actif rassurant pour les Français. Elle est moins volatile que certains placements financiers. Elle répond à un besoin concret, se loger, transmettre, préparer l'avenir. Mais dans le marché actuel, tous les biens ne se valent plus. Je vous l'ai dit, un bon emplacement, un bon DPE, un prix réaliste et peu de travaux deviennent des critères déterminants. À l'inverse, les biens présentant trop de défauts, doivent intégrer une décote. L'immobilier résiste donc, il résiste aux secousses, oui, mais il entre dans une phase de réalisme. 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

0: 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Il est minuit.
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2: Bonjour à tous. Dans le cadre du budget, Sébastien Lecornu propose de relever temporairement de 31 865 à 50 000 euros le plafond exonéré pour les dons d'argent à un enfant, un petit enfant ou un arrière-petit enfant majeur. Autre mesure, un taux unique de 6% pourrait s'appliquer pour certaines donations familiales jusqu'à 100 000 euros. Selon le procureur de Rouen, à ce stade, aucun élément ne permet de considérer le déraillement du TER en Normandie vendredi soir comme un acte de malveillance ou un attentat. Un accident qui a fait une quarantaine de blessés. Le grand retour de Céline Dion sur scène a eu lieu hier soir, lui à Paris. La chanteuse québécoise a lancé sa nouvelle résidence avec un premier concert devant quelques 30 000 fans à la Plénitude Arena de Nanterre. 16 dates sont prévues jusqu'au 14 octobre après 6 années d'absence marquées par des problèmes de santé. Céline Dion qui retrouvera ensuite son public en mai avec 10 concerts supplémentaires déjà annoncés. En France, le thermomètre va continuer de grimper demain et mardi avec un pic de chaleur attendu en début de semaine. Donc, Météo France qui prévoit jusqu'à 30 degrés sur une partie du nord du pays et jusqu'à 35 dans le Languedoc. Cette hausse s'accompagnera d'un temps sec. Une baisse des températures est envisagée à partir de mercredi, mais reste à confirmer. Football et Ligue 1, hier, Monaco n'a pas su se défaire de Strasbourg, un but partout. Nul également pour Le Havre et Angers, ainsi que pour Paris FC et Lyon. Lorient et Toulouse, pour leur part, se sont neutralisés 2 buts partout, quand Nice s'est incliné à Auxerre 1-0. 3 rendez-vous ce dimanche en Ligue 1. Lille et Troyes ouvriront la journée à 15h. À 17h15, Lens se déplacera sur la pelouse du promu, Le Mans. Enfin, le PSG terminera le programme à 20h45 à Brest, avec l'objectif bien sûr de décrocher sa première victoire en championnat. Et puis enfin, du côté des parquets de basket, les Françaises ont écrit une nouvelle page de leur histoire à Berlin hier. Les Bleues ont battu les Allemandes 86 à 64 en demi-finale de la Coupe du Monde, se qualifiant ainsi pour leur toute première finale mondiale. Portée notamment par Gabby Williams, auteur de 22 points, l'équipe de France a contrôlé la rencontre et s'est imposée avec